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a pas de secret, quoi. Il n'y a pas de secret, il y a une vérité simple, sobre, crue, quoi. Un truc. Alain, la horde du contrevent, tu la réussiras uniquement, quoi. Uniquement si tu t'isoles. Si tu t'isoles, quoi. Tu comprends ce que ça veut dire isole? Isola, l'île, quoi. Vaste au maximum, quoi. Il faut que les gens soient extrêmement loin de toi, mais loin parce que ton univers sera vaste, quoi. Sera immense, sera énorme l'univers, quoi. L'énorme puissance d'univers, quoi. Il faut que Caracol il existe en toi complètement, que Ertov Stroknis il soit toi, quoi. Que Piedro de la Roca tu le deviennes. Aussi, et tout l'univers et tout le vent, tu vives complètement là-dedans, quoi. C'est ça qu'il faut, il n'y a que ça qu'il faut, quoi. Et que tu restes collé au vent, collé au vent, collé au vent, quoi. Et que tu te battes et que tu fasses aucune concession sur le reste, tu oublies tout, quoi. T'es pas consultant, t'es rien, la consulting c'est de la merde, quoi. La seule chose qui a de la valeur, c'est quand t'es capable de faire un chapitre comme celui-là, quoi. Ça restera, ça

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Il faut rester solide.

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1: 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L'heure d'un nouveau journal avec vous, Diane Berger. Bonjour Diane.
2: Bonjour Simon Bourtembourg, bonjour à toutes et tous. À la une, cet accord en cours de finalisation entre l'Iran et Oman sur le détroit d'Ormuz. Un accord sans Washington donc, mais Téhéran le précise d'emblée. La réouverture de cette voie maritime dépendra aussi de l'armée américaine. On fera le point sur ce que l'on sait avec notre correspondant à Téhéran, Siavosh Ghazi. La stupeur en Allemagne après la découverte d'un drone chargé d'explosifs à l'aéroport de Leipzig. La menace change de dimension selon le ministre allemand de l'Intérieur. Les autorités algériennes ont arrêté le fondateur présumé de la DZ Mafia recherché en France. Et puis les fleuves européens au plus bas, la faute au manque de pluie, aux chaleurs, mais aussi aux neiges de l'hiver qui ont fondu trop tôt. Une série de facteurs tous liés au changement climatique. Des explosions signalées à nouveau dans le détroit d'Ormuz cette nuit. Le détroit toujours fermé pour l'instant au trafic maritime. Téhéran l'assure, les négociations avancent entre l'Iran et Oman pour mettre en place une nouvelle route maritime. Pas encore donc de réouverture à ce point, de ce passage stratégique. Mais un accord serait sur le point d'aboutir entre les deux pays riverains du détroit. Notre correspondant en Iran, Siavosh Ghazi.
3: Selon Téhéran, les négociations ont avancé, notamment pour délimiter les zones nationales de chacun des deux pays. La partie sud du détroit sera contrôlée par Oman et la partie nord, la partie la plus profonde, sera contrôlée par l'Iran. Téhéran qui contrôlera également le trafic maritime et donnera une partie des taxes et des droits de passage qui sera perçu pour les navires marchands et les pétroliers à Oman. Pour l'instant, Téhéran affirme que cet accord qui sera annoncé dans les prochaines heures ou les prochains jours ne signifie pas une réouverture du détroit d'Ormuz tant que les États-Unis ne mettront pas fin au blocus des ports iraniens et au blocus du trafic maritime en direction de l'Iran. Il n'y aura pas de réouverture du détroit d'Ormuz, donc cela signifie que le bras de fer entre l'Iran et les États-Unis continue toujours et que les États-Unis devront, selon Téhéran, cesser leur blocus contre Téhéran pour permettre la réouverture du détroit d'Ormuz.
2: Siavosh Ghazi à Téhéran pour RFI. L'accord n'est donc pas encore officialisé, beaucoup de questions sont toujours en suspens, mais ces premières annonces réjouissent déjà les marchés financiers. Plusieurs records ont été battus hier à la bourse. Aurélien Lux, analyste financier chez Galilée Asset Management, nous explique cet optimisme.
4: Ce qui a rassuré un peu les marchés, c'est les déclarations de Scott Bessent, donc le secrétaire américain du Trésor, qui est un peu la voix que les marchés aiment bien écouter. C'est un ancien de Wall Street et lui a déclaré que le détroit d'Ormuz serait réouvert bientôt. Ce qui a rassuré les marchés qui écoutent actuellement beaucoup plus Scott Bessent que Donald Trump. Et ce qui explique également que le pétrole a reculé sous la barre des 80 dollars. Donc ça explique justement cette bonne tenue des indices et un été qui se déroule plutôt bien pour les valeurs américaines, européennes et certaines valeurs asiatiques également.
2: L'analyse du spécialiste des marchés financiers Aurélien Lux, il répondait à Altine Lazage. Peut-être donc bientôt l'apaisement dans le détroit d'Ormuz après des semaines de tractations. En revanche, les négociations entre Israël et le Liban n'aboutissent pas à la fin des combats dans le sud du Liban. L'armée israélienne vient d'annoncer que deux de ses soldats ont été tués. Hier, elle a mené plusieurs bombardements dans cette région, des bombardements justifiés selon elle par une violation du cessez-le-feu par le Hezbollah. Le bilan de ces frappes est d'un mort et 11 blessés. Une nouvelle dimension de menace, ce sont les mots du ministre allemand de l'Intérieur après la découverte d'un drone hier à l'aéroport de Leipzig. Alexander Dobrindt évoque même un scénario de possible attaque hybride. L'engin chargé d'explosifs a été découvert par des employés de l'aéroport dans la nuit de mardi à mercredi. Les enquêteurs antiterroristes essayent maintenant de déterminer qui l'a placé là et comment il s'est introduit aussi près de la piste sans être repéré. L'aéroport allemand sert de plateforme logistique pour envoyer du matériel militaire vers l'Ukraine. Ce n'est pas la première fois que des drones non identifiés sont repérés dans des aéroports d'Europe. Il y a eu plusieurs cas l'an dernier. Mais un engin armé, c'est une première, souligne Léo Peria-Peignet, responsable du laboratoire de recherche sur la défense à l'IFRI, l'Institut français des relations internationales.
5: Là, on entre dans une nouvelle catégorie de malveillance. qui visait très probablement donc les avions de fret ukrainiens qui se trouvaient sur cette base, vraisemblablement pour transporter de l'armement à destination de l'Ukraine. Maintenant, ce que ça dit surtout, et c'est surtout le côté extrêmement démuni de nos aéroports et nos infrastructures critiques face à ces menaces. Comme on est sur des objets qui sont assez petits, y compris en vol, et d'autant plus dangereuses, encore une fois, que les défenses contre ce genre de drones restent très limitées. Et que quand même le drone lui-même, armé ou non, ne détruira pas de lui-même un avion de transport, il suffit d'attendre que l'appareil soit au décollage ou à l'atterrissage, qui sont des moments particulièrement critiques pour tout avion moderne, pour infliger des dommages à ce moment-là et provoquer une perte de contrôle et des dégâts considérables. Il va falloir équiper les sites sensibles du matériel approprié, du matériel qui en plus évolue assez rapidement, et surtout on n'aura jamais une sécurité qui sera éternelle, au moins tant que la guerre durera et que l'effort technologique se prolongera, ce qui est potentiellement particulièrement inquiétant.
2: Léo Péria-Peigné de l'IFRI, l'Institut français des relations internationales, interviewé par Mélissa Barra. Et la question de ces drones dans cette guerre, on y reviendra après ce journal, dans une dizaine de minutes, avec notre correspondant à Moscou, Jean-Didier Revoin. Les autorités algériennes ont interpellé Mehdi Larribi, le fondateur présumé de la DZ Mafia, cette organisation qui domine le narcotrafic à Marseille, dans le sud de la France. L'arrestation a eu lieu il y a une quinzaine de jours et il a été placé depuis sous contrôle judiciaire. Clotilde Hazard, c'est le premier résultat concret de la reprise de la coopération sécuritaire entre la France et l'Algérie.
6: L'enquête était déjà au cœur des échanges entre la France et l'Algérie en février dernier, lors de la visite du ministre de l'Intérieur français Laurent Nunez à Alger. La procureure du nouveau parquet national anticriminalité organisée était venue pour parler précisément du cas de Mehdi Larribi, fondateur présumé de la DZ Mafia et réfugié en Algérie. Les contacts judiciaires entre les deux pays avaient alors repris sur ce dossier très sensible. Si la lutte contre le narcotrafic est prioritaire pour la France, elle l'est aussi pour les autorités algériennes qui font face à l'augmentation de la consommation de drogue dans le pays. Pour Kader Abderrahim, chercheur à l'IRIS, l'Algérie cherche aussi à protéger son image auprès de ses partenaires internationaux au-delà de la France.
7: Il n'est pas question que l'Algérie devienne la base arrière des narcotrafiquants en cavale. Comme ça, le message est clair, y compris et peut-être même surtout lorsqu'il s'agit de franco-algériens ou d'algériens qui bénéficieraient d'un autre passeport. Il ne faut pas croire qu'ils sont en sécurité.
6: Prochaine étape, la constitution du dossier criminel de Mehdi Larribi. Tout comme la France, l'Algérie n'extrade pas ses nationaux. Le suspect est franco-algérien et il est donc inextradable. La France doit maintenant transmettre ses éléments d'enquête pour constituer ce dossier et permettre la mise en œuvre de poursuites par la justice algérienne.
2: Clotilde Hazard, les records de température à nouveau battus en Autriche hier et en Slovaquie. Le mercure est passé au-dessus des 41 degrés Celsius. La canicule accable l'Europe centrale après déjà plusieurs vagues de chaleur dans les pays d'Europe de l'Ouest. Résultat, l'état des cours d'eau se dégrade. Le Rhin affiche son niveau le plus bas jamais enregistré et les pays le long du Danube doivent mettre à l'arrêt leurs centrales nucléaires puisqu'il n'y a plus assez d'eau pour refroidir les réacteurs. Alors comment en est-on arrivé à cette situation inédite ? Élément de réponse avec Stéphanie Schuller.
8: L'assèchement historique des cours d'eau européens s'explique par la combinaison de plusieurs facteurs. Il y a d'abord un manque de précipitations. Sur une large partie de l'Europe, il a plu trop peu pendant des semaines, voire des mois. Cette sécheresse est accompagnée par une série de vagues de chaleur extrêmes. Or, plus l'air est chaud, plus l'eau présente dans les sols, les plantes et les réservoirs, comme les lacs, s'évaporent. Il y a bien eu de la neige l'hiver dernier en montagne, mais elle a fondu trop tôt et n'a donc pas pu jouer son rôle de réserve pour les rivières et les fleuves au début de l'été. Et pour ne rien arranger, les nappes phréatiques, qui elles aussi alimentent habituellement les grands cours d'eau, sont à leur tour tombées à des niveaux trop bas. L'ensemble de ces phénomènes sont favorisés par le changement climatique. L'Europe est le continent qui se réchauffe le plus vite et l'assèchement de ces cours d'eau ne peut pas être résolu à court terme. Les Européens ont mis des siècles à construire des infrastructures pour que l'eau qui tombe du ciel s'écoule le plus vite possible vers la mer. Aujourd'hui, ils doivent faire l'inverse et agir pour la garder le plus longtemps possible dans le paysage.
2: Le changement climatique également responsable des feux de forêt. Une étude publiée ce jeudi le confirme. Le réchauffement a multiplié par deux les risques d'incendie au Canada, le pays qui est confronté en ce moment à la pire saison des feux de son histoire. Une opposante en exil rentre au Venezuela, Dinora Figuera. Après plusieurs années en Espagne, l'ancienne députée va participer au premier première discussion avec le pouvoir en place sur une possible transition politique du pays. Elles sont censées commencer cette semaine à Caracas, sous la supervision de Washington, 8 mois après l'enlèvement de Nicolas Maduro par les États-Unis, le président déchu du Venezuela, aujourd'hui en prison à New York. Le chef de la junte birmane, devenu président de son pays, se rend à Bangkok aujourd'hui sur invitation du premier ministre thaïlandais. C'est son premier déplacement à l'étranger depuis son élection, contestée par les organisations de défense des droits humains. La guerre civile ne s'est jamais arrêtée dans son pays depuis son coup d'État en 2021. Les combats ont fait plus de 100 000 morts. Plus à l'ouest dans la région, 2 ans exactement après avoir fui en Inde, Sheikh Hasina, l'ex-première ministre du Bangladesh, se dit prête à rentrer. L'ancienne dirigeante chassée du pouvoir par un grand soulèvement étudiant a pourtant été condamnée à mort par contumace dans son pays. Jugée coupable de crimes contre l'humanité, accusée d'avoir causé la mort de 1400 personnes en réprimant violemment les manifestations. Elle s'est exprimée hier lors d'une conférence à New Delhi où l'on retrouve notre correspondant Abdullah Irali.
9: 2 ans après sa fuite du Bangladesh, Sheikh Hasina a repris la parole publiquement depuis New Delhi. Au club des correspondants de presse, l'ancienne première ministre s'est exprimée uniquement en audio devant des cadres de son parti venus assister à cette conférence. Elle affirme vouloir rentrer malgré le sort qui l'attend.
10: Je retournerai auprès de mon peuple. Je serai peut-être envoyée en prison, mais la peur ne dictera pas mon devoir envers le peuple. Il y a bien longtemps que ma vie dépasse les simples calculs de sécurité personnelle.
9: Celle qui a gouverné le pays pendant 20 ans conteste sa chute et dénonce un complot politique derrière la révolte étudiante de 2024. Elle annonce vouloir rentrer en décembre, le mois symbole de la libération du pays.
10: Le mois de décembre est celui de notre victoire. Je veux donc rentrer en décembre. Le Bangladesh a besoin de réconciliation. Ce que fera le gouvernement, c'est son affaire. J'ai décidé d'y...
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2: Clotilde Dumay.
1: Bonjour à tous, merci d'être avec nous pour le début de ces 3 heures d'actualité internationale avec, vous le savez, nos reportages, nos séries d'été, nos chroniques, nos invités et notamment ce matin la voix d'une opposante russe, Olga Prokopieva, et sa réaction alors que l'un des derniers détracteurs du Kremlin vient de quitter la Russie pour se réfugier en France. Que reste-t-il de l'opposition russe aujourd'hui? Comment s'organise-t-elle à l'étranger? Elle nous en dira davantage dans un peu plus d'une heure. Pour l'instant, le journal international. Bonjour Fabrice Legrier.
3: Bonjour Clotilde, bonjour à tous.
1: Et nous serons au Maroc dans un instant aux côtés de ceux qui ont tenté de rejoindre Ceuta la semaine dernière.
3: Et sur les quelques 72 000 personnes qui avaient franchi illégalement la frontière, près de 70 000 sont rentrées au Maroc. Et parmi elles, des profils très variés, beaucoup de jeunes notamment, qui nous expliquent pour quelles raisons ils ont tenté de fuir le royaume. Reportage à Casablanca à venir.
1: Les épisodes caniculaires et de sécheresse toujours d'actualité en Europe.
3: Des alertes canicules dans plusieurs pays, c'est le cas en Italie notamment. Et parmi ceux qui souffrent le plus, les travailleurs en extérieur. Et pour eux, la législation ne prévoit rien, absolument rien, vous l'entendrez. En France, le gouvernement vient d'annoncer un plan de soutien aux agriculteurs, mesure saluée par certains, jugée nettement insuffisante par d'autres.
1: Aux États-Unis, un scrutin clé hier dans l'État du Michigan.
3: Une primaire démocrate remportée par le progressiste Abdul El Sayed, qui appelle au rassemblement de toutes les sensibilités au sein de son parti. Parti qui est divisé comme jamais, alors que les élections de mi-mandat se tiendront en novembre. Décryptage dans ce journal. Et puis nous parlerons aussi de Gianni Infantino, le patron de la FIFA qui n'en finit plus avec les scandales.
1: Le bilan de la crise à Ceuta continue de s'alourdir.
3: Selon les autorités espagnoles, 77 personnes sont mortes, elles qui tentaient de rejoindre depuis le Maroc l'enclave espagnole située en territoire marocain. La plupart de ceux qui ont franchi illégalement la frontière la semaine dernière sont rentrés dans le royaume, même si l'on constate parmi eux une grande diversité de profils. Une catégorie sociale est surprésentée. Les jeunes des zones déshéritées, des grandes villes. Mathias Reynal est allé à la rencontre de ces candidats à la migration, de retour dans leur quartier à Casablanca, entre colère et soulagement. Il raconte les raisons de leur départ. Reportage.
4: Une scène des plus banales. Ali se fait lisser les cheveux dans un salon de coiffure de la Médina. Il y a 6 jours, ce jeune homme de 22 ans est entré à Ceuta.
5: Ils nous ont martyrisés, on en souffre encore. Je remercie Dieu d'être encore en vie. J'ai vu la mort de mes propres yeux.
4: La Médina de Casablanca, c'est une poche de pauvreté au cœur de la capitale économique marocaine.
5: Il y a plein de jeunes qui sont partis d'ici. Moi, je ne regrette pas. Je veux continuer à essayer. Je vais continuer à penser à l'Europe jusqu'à mes vieux jours. Notre pays, il est beau, mais l'Europe, c'est mieux. Si tu restes ici, tu peux travailler 30 ans, mais tu vas faire du surplace, comme un hamster qui tourne dans sa roue.
4: À côté de lui, Mohamed, 17 ans, il en est déjà à sa 5e tentative d'émigration illégale. En un an seulement.
6: J'ai fait de la prison 2 fois. J'en peux plus. Les psychotropes, le shit, l'alcool. Ici, on consomme toutes sortes de drogues. Puisque je suis encore mineur, en allant là-bas, je peux encore m'en sortir.
4: En 2025, au Maroc, 37% des 15-24 ans étaient au chômage. Mathias Reynal, Casablanca, RFI.
3: Et sur les quelques 72 000 personnes qui avaient franchi illégalement la frontière, près de 70 000 sont rentrées au Maroc. Près d'un millier d'enfants se trouveraient toutefois encore à Ceuta, le double même selon certaines ONG. Et pour eux, la situation est intenable. C'est ce qu'a déclaré hier le dirigeant de l'enclave espagnole. Les relations diplomatiques entre le Maroc et l'Espagne, nous en reparlerons avec Ricardo Fabiani, directeur du projet Afrique du Nord à l'International Crisis Group. Notre invité ce matin à 5h50 et 6h50 TU.
1: Dans l'actualité également, une bonne partie de l'Europe qui suffoque toujours en raison des fortes chaleurs.
3: Oui, en Italie notamment, où 27 villes sont placées en alerte rouge canicule. Aujourd'hui, cela concerne Palerme, Rome, Florence ou encore Turin. Une grande partie de la péninsule va donc devoir une fois encore supporter l'insupportable. Un climat très éprouvant qui n'en finit pas depuis la fin mai dans de nombreuses régions. Or, ceux qui travaillent en extérieur sont insuffisamment protégés faute de législation nationale. Anne Lenir.
7: Dans des villes comme Rome, lorsque le thermomètre affiche 39 degrés, le sol peut atteindre jusqu'à 75 degrés dans les zones très minéralisées, ce qui augmente les risques de stress thermique. Mais il n'existe aucune loi nationale sur l'adaptation du travail aux chaleurs extrêmes. Cependant, 16 régions sur 20 interdisent le travail entre 12h30 et 16h dans les secteurs où les travailleurs sont le plus exposés au stress thermique dès que la température dépasse 35 degrés. Certaines catégories de salariés, dont les ouvriers agricoles et du bâtiment, peuvent bénéficier du chômage technique. D'autres, comme les livreurs à vélo, sont exclus de cette aide financière. L'opposition réclame donc une loi pour mettre fin aux discriminations en imposant des règles nationales de temps de repos rémunéré. Mais le gouvernement Meloni refuse et privilégie les décisions au coup par coup pour ne pas nuire à la production industrielle. Anne Lenire, Rome, RFI.
3: Des épisodes de forte chaleur qui s'intensifient en raison du changement climatique d'origine humaine. Autre constat aussi, un manque cruel de pluie pour beaucoup ces dernières semaines et ces derniers mois. La France fait partie des pays qui souffrent d'une sécheresse extrême. Hier, le gouvernement a annoncé un plan de soutien aux agriculteurs qui sont en grande difficulté. Des mesures de soutien financier ainsi qu'une plus grande souplesse administrative. Réponse diversement appréciée par les principaux concernés, Nathanaël Vitran.
8: Charles de Bishop est agriculteur en Seine-et-Marne, élu FNSEA, le principal syndicat agricole, et président de l'organisme local de gestion de l'irrigation. Il décrit une situation très inquiétante.
9: Puisqu'on a eu 3 épisodes caniculaires cumulés en plus à une sécheresse, on n'a pas eu d'eau depuis presque 3 mois maintenant. Les cultures souffrent énormément, les betteraves sont toutes petites, voire pourrissent. Et les éleveurs ont d'énormes problèmes puisque toutes leurs pâtures sont complètement sèches, donc ils n'ont aucune nourriture pour tous les élevages.
8: Il salue l'annonce de mesures de soutien, mais...
9: Sur le papier, quand je vois que là, début août, le ministère de l'Agriculture prend ça en main, je me dis, voilà, il nous écoute, c'est bien. Par contre, il ne faut pas que ce soit qu'une annonce, quoi. Il faut que ça se mette en place de manière simple, très très simple, quoi. Pas d'usine à gaz, pas de trucs compliqués.
8: Thomas Gibert est lui aussi agriculteur et porte-parole de la Confédération Paysanne, syndicat qui prône un changement de modèle.
10: Dans le milieu agricole, clairement, il y a une situation de peur par rapport à l'avenir que j'avais jamais vue auparavant. On ne sait pas trop où on va, quoi, pour les années à venir. Et clairement, au vu des prises de décisions politiques au niveau national, ce n'est pas vers l'adaptation du modèle agricole par rapport au dérèglement climatique que l'on se dirige.
8: Il regrette notamment une politique de l'eau qui favorise les cultures vouées à l'exportation aux dépens, dit-il, de la production de fruits et de légumes consommés localement.
3: Nathanaël Vitran.
1: Ces dernières heures ont été particulièrement meurtrières dans le sud du Liban, alors que les négociations entre Beyrouth et Israël sont toujours en cours.
3: L'armée israélienne a mené de nouvelles frappes hier en réponse, selon elle, à une violation du cessez-le-feu par le Hezbollah. Une personne est morte, 11 autres ont été blessés. Et on apprend ce matin que 2 soldats israéliens ont également été tués dans les combats. De quoi fragiliser donc les pourparlers qui doivent se conclure à Rome aujourd'hui. Ils portent, je vous le rappelle, sur l'accord cadre signé en juin. Accord qui prévoit le désarmement du Hezbollah ainsi que la fin des opérations militaires menées par Israël et son retrait dans le sud du Liban.
1: Autre négociation concernant cette fois la circulation dans le détroit d'Ormuz.
3: L'Iran affirme s'être accordé, non pas avec Washington, mais avec le sultanat d'Oman. Tous deux sont riverains de cette voie maritime stratégique contrôlée par Téhéran. Alors pour l'heure, rien d'officiel. Les deux parties seraient en train de travailler sur une déclaration commune. Mais l'Iran pose ses conditions, à savoir que les États-Unis ne viennent pas entraver le processus.
1: Les États-Unis, où se tenait par ailleurs hier la primaire démocrate dans le Michigan notamment, et victoire du progressiste Abdul El-Sayed.
3: Qui appelle désormais au rassemblement de toutes les sensibilités au sein de son parti. Objectif, battre les républicains de Donald Trump lors des élections de mi-mandat en novembre. Ce scrutin était particulièrement observé pour la course au Sénat. Les résultats sont tombés tardivement. Abdul El-Sayed l'a emporté de peu face à la centriste Hayley Stevens, 49,5% contre 48,5%. L'aile progressiste du parti espérait bien plus, François-Damien Bourgerie.
11: Les progressistes s'attendaient à un écart à 2 chiffres, un résultat qui leur aurait permis de s'imposer comme la force dominante dans le Michigan et tacler pour reprendre le contrôle du Sénat en novembre, puis de la Maison-Blanche dans 2 ans. Un résultat qui, surtout, leur aurait permis de plier le match face à l'aile modérée du parti. Après leur succès à New York, en Californie, dans le Maine et le Colorado, ils n'obtiennent finalement qu'une victoire sur le fil, tout en enregistrant dans le même temps une défaite dans le Missouri. Les questions qui divisent les démocrates démocrate, fracturé plus que jamais, reste donc en suspens, notamment sur la question du soutien à Israël. Faut-il faire campagne contre les crimes commis à Gaza et en Cisjordanie ou au contraire pour le maintien de l'aide militaire? Pendant ce temps, les républicains, eux, continuent de suivre la ligne de Donald Trump. Dans le Kansas, le Michigan et l'État de Washington, ce sont encore des candidats qu'il soutient qui ont remporté les primaires du parti.
3: François-Damien Bourgerie.
1: En parlant de scrutin, on prend la direction d'Haïti.
3: Où des élections générales sont prévues en décembre et en février prochain, les premières en plus de 10 ans si elles venaient à se tenir. Et cela fait une semaine maintenant que le Conseil électoral provisoire a officiellement lancé les opérations d'inscription sur les listes dans le département de l'Ouest, celui qui comprend la capitale, Port-au-Prince. Dans les autres départements, elles ont été lancées le 20 juillet. Près de 60 000 électeurs se sont inscrits dans les différents centres ouverts à travers le pays. Pas vraiment la grande affluence. Le Premier ministre tente donc de mobiliser les foules, Peter Sanloukzama.
12: Il a voulu montrer l'exemple. Mardi, Alix Didier Fizemé s'est présenté dans un centre d'inscription de Pétionville.
13: Je suis venu m'inscrire comme tout citoyen afin de remplir mon devoir civique. Les citoyens veulent choisir leurs dirigeants pour conduire le pays. Le gouvernement prend donc toutes les dispositions nécessaires pour accompagner le Conseil électoral provisoire afin de rendre le scrutin possible.
12: Des élections indispensables pour sortir le pays de cette longue transition, estime Jeannette, 38 ans.
14: J'étais venue près d'ici pour toute autre chose et j'ai constaté que les inscriptions avaient commencé. Comme j'attendais ce moment depuis longtemps, j'ai décidé de m'inscrire immédiatement. Je suis vraiment contente de voir qu'enfin les élections semblent pouvoir se tenir. Nous aurons un président et j'espère que ça permettra au pays de retrouver un fonctionnement normal.
12: Même enthousiasme chez Jean-Baptiste.
15: Toutes les démarches visant à sortir Haïti de cette crise méritent notre participation. Peu importe la personne qui sera élue à la tête du pays, elle devra prendre ses responsabilités. Elle ne doit pas gouverner pour ses intérêts personnels pendant que la population continue de souffrir.
12: Mais alors que le Conseil électoral provisoire met les bouchées doubles, bon nombre de citoyens sont encore sceptiques quant à la tenue réelle des élections dans un pays gangréné par la violence des gangs. Peter Sanloukzama, Port-au-Prince, RFI.
1: Et puis les polémiques s'enchaînent en Fabrice autour du président de la FIFA, Gianni Infantino.
3: La Fédération internationale de football a tenté de dégonfler l'une d'elles hier, celle concernant l'ouverture aux investisseurs privés d'une partie des droits commerciaux de la Coupe du Monde. Projet avorté, réunion de crise et la FIFA qui reconnaît des erreurs et qui présente ses excuses tout en affichant un plein soutien à son président. Et voilà de nouvelles informations qui émanent du quotidien britannique The Times, empêtré dans ses affaires et craignant pour sa réélection. Gianni Infantino aurait promis au Maroc d'accueillir la finale du Mondial 2030 en échange de son appui, Éric Mamrut.
16: Fragilisé, critiqué de toutes parts et poussé à la démission, Gianni Infantino tente de rameuter ses soutiens. Et en premier lieu, celui du Maroc, pays à l'influence considérable en Afrique, mais aussi dans le Golfe Persique. Des appuis à les chercher afin de calmer la tempête et d'assurer sa réélection lors du scrutin de mars prochain, dont il est pour l'instant le seul candidat. Dans cette optique, le président de la FIFA aurait proposé hier à Rabat un accord à la Fédération Royale Marocaine. L'assurance de l'organisation de la finale de la Coupe du Monde 2030, que le pays maghrébin se dit.
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1: Il est 6h en temps universel, 8h à Paris et à Berlin. Le journal international, bonjour Diane Berger.
2: Bonjour Clotilde, bonjour à toutes et tous.
1: À la une, la menace qui prend une nouvelle dimension en Allemagne.
2: Après la découverte d'un drone chargé d'explosifs près de la piste de l'aéroport de Leipzig, la situation préoccupe Berlin, d'autant que les sites stratégiques européens ne sont pas préparés à ce type d'attaque. Des attaques attribuées a priori à Moscou et l'étau russe se resserre autour de la ville de Kramatorsk dans l'est de l'Ukraine. Des centaines de familles avec enfants ont reçu l'ordre d'évacuer face aux attaques devenues quotidiennes. En Turquie, une proposition de loi pour désarmer le PKK, le parti des travailleurs du Kurdistan. Le texte prévoit aussi le retour sur le sol turc de milliers d'anciens combattants. Et puis 36 ressortissants africains expulsés des États-Unis vers le Cameroun lancent une procédure en justice contre l'accord qui lie Washington à Yaoundé.
1: Rien dans cette affaire ne laisse penser à l'action d'un amateur. Ce sont les mots du ministre allemand de l'Intérieur après la découverte d'un drone chargé d'explosifs à l'aéroport de Leipzig.
2: L'engin a été découvert dans la nuit de mardi à mercredi. Pour l'instant, les autorités allemandes ne spéculent pas sur les auteurs de cette intrusion, mais soulignons que cet aéroport sert de plateforme logistique pour l'OTAN. Le matériel militaire envoyé en Ukraine y transite, ce qui pourrait suggérer donc un acte de Moscou. Les enquêteurs signalent aussi qu'un autre objet volant a percuté un avion cargo hier. Des survols d'aéroports par des drones suspects, il y en a déjà eu en Allemagne ces derniers mois. Mais là, un nouveau cap est franchi pour Berlin, Pascal Thibault.
3: Une nouvelle dimension dans les menaces, un possible scénario d'attaque hybride. Pour le ministre de l'Intérieur, Alexander Dobrindt, qui a interrompu ses vacances, les dangers auxquels l'Allemagne doit faire face ont depuis mardi soir franchi une étape supplémentaire. Si environ 220 drones ont perturbé le trafic aérien l'an dernier dans le pays, aucun objet volant ne transportait de charges explosives. D'après les informations non confirmées, un défaut technique du détonateur expliquerait qu'on ait évité le pire mardi soir. Le ministre de l'Intérieur n'a pas voulu se livrer à des spéculations sur l'origine du drone et les auteurs de l'attaque. Alexander Dobrindt a toutefois estimé que la menace est susceptible d'impliquer des puissances étrangères. Le ministre a néanmoins estimé qu'une telle attaque ne pouvait qu'être le fait de professionnels. L'Allemagne est déjà depuis des mois l'objet d'opérations d'espionnage et d'autres cyberattaques. La crainte existe désormais qu'une attaque à l'explosif comme à Leipzig mardi se reproduise avec cette fois une issue tragique. Le ministre de l'Intérieur a reconnu qu'une course contre la montre opposait les autorités aux auteurs d'attaques toujours mieux équipés. Pascal Thibault, Berlin RFI.
2: Des auteurs d'attaques toujours mieux équipés, les autorités allemandes le soulignent. De l'autre côté, les aéroports européens ne sont, eux, pas assez préparés face à ces nouvelles menaces, souligne Léo Peria-Peignet, responsable du laboratoire de recherche sur la défense à l'IFRI, l'Institut français des relations internationales.
4: Quand même le drone lui-même, armé ou non, ne détruira pas de lui-même un avion de transport, il suffit d'attendre que l'appareil soit au décollage ou à l'atterrissage, ce sont des moments particulièrement critiques pour tout avion moderne, pour infliger des dommages à ce moment-là et provoquer une perte de contrôle et des dégâts considérables. Il va falloir équiper les sites sensibles du matériel approprié, du matériel qui en plus évolue assez rapidement, et surtout on n'aura jamais une sécurité qui sera éternelle, au moins tant que la guerre durera et que l'effort technologique se prolongera. Ce qui est potentiellement particulièrement inquiétant.
2: Léo Peria-Peignet de l'Institut français des relations internationales, il répondait à Mélissa Barra.
1: On l'a compris, hein, l'ombre de la Russie plane évidemment sur cette intrusion. La Russie qui continue par ailleurs de bombarder quotidiennement l'Ukraine.
2: Les dernières frappes ont fait au moins 3 morts la nuit dernière à Balaklia, dans la région de Kharkiv. L'armée russe intensifie aussi ses attaques dans la région de Kramatorsk, l'un des derniers bastions ukrainiens dans la région de Donetsk, dans l'est du pays. On retrouve tout de suite notre correspondante en Ukraine, Emmanuel Chaz. Emmanuel, des centaines de familles ont donc reçu l'ordre d'évacuer à Kramatorsk.
5: Oui, tout à fait. Alors cette évacuation, elle concerne 525 enfants. Elle a été décrétée à un moment où la situation à Kramatorsk pour la population civile est devenue critique. Les bombardements, ils sont quotidiens. Hier, la ville a été attaquée à 31 reprises à coups de drones FPV, de bombes planantes notamment. Et les bâtiments résidentiels sont visés dans ces frappes. Il n'y a donc plus aucune perspective de vie normale. Régulièrement, le gouverneur militaire de la région, Vadim Chilashkin, ordonne ordonne de telles évacuations, où l'enfant et son représentant légal sont évacués vers une région moins exposée. Il invoque une situation sécuritaire qui se détériore et il ajoute aussi qu'il est pour lui inacceptable de laisser des enfants sous la menace constante de frappes russes. Cet ordre, il concerne les familles de plusieurs villages près de Kramatorsk ainsi que des quartiers qui sont très touchés dans la ville. Et les autorités évaluent à environ 115 000 le nombre d'habitants qui vivent toujours dans la partie libre de la région de Donetsk, la partie sous contrôle ukrainien. Parmi eux, on compte encore plus de 6 100 enfants.
2: Emmanuel Chaz en direct d'Ukraine pour RFI. L'armée ukrainienne continue quant à elle de riposter aux attaques de Moscou avec des drones. La Russie annonce avoir intercepté 605 drones ukrainiens dans la nuit au-dessus d'une vingtaine de régions russes et au-dessus de la Crimée annexée.
1: Dans l'actualité également, l'Iran assure être sur le point de conclure un accord avec Oman pour ouvrir un passage maritime sécurisé dans le détroit d'Ormuz.
2: La diplomatie iranienne ajoute qu'une déclaration conjointe doit bientôt être publiée, à condition que les parties tierces ne viennent pas entraver le processus entre les deux pays qui se font face de part et d'autre du détroit. Un accord négocié sans les États-Unis, mais Téhéran précise que la réouverture du détroit dépendra donc aussi des actions américaines.
1: Aller vers l'apaisement, c'est aussi ce que veulent les autorités turques avec le PKK, le Parti des Travailleurs du Kurdistan.
2: Le processus de paix a été lancé il y a bientôt 2 ans. Le PKK a ensuite annoncé sa dissolution et son intention de se désarmer en mai 2025. Nouvelle étape, Anandlower, une proposition de loi qui vient d'être déposée au Parlement. Elle vise à encadrer la fin de 4 décennies de lutte armée.
6: Les autorités turques présentent ce texte comme le pilier juridique du processus de paix avec le PKK. Il est notamment censé accélérer le désarmement et permettre le retour en Turquie de milliers d'anciens combattants. La proposition de loi ne prévoit pas d'amnistie générale, mais un mécanisme d'examen au cas par cas. Cet examen pourra conduire, sous certaines conditions, à la suspension des enquêtes, des procès et des peines liées au PKK. La loi doit concerner tous ceux poursuivis, jugés ou condamnés pour des activités liées à cette organisation, à l'exception des crimes les plus graves, qu'ils se trouvent en Turquie ou à l'étranger. Les cadres et la plupart des combattants du PKK sont aujourd'hui basés dans le nord de l'Irak. Ceux qui veulent bénéficier de ces dispositions devront en faire la demande dans un délai de 6 mois. Un conseil interministériel et une commission parlementaire superviseront le processus. Contrairement à ce qu'avaient réclamé des responsables du PKK, le texte ne prévoit rien pour son chef historique, Abdullah Öcalan. Emprisonné depuis 27 ans, ce dernier a néanmoins été consulté au sujet de cette proposition de loi que les autorités turques veulent voir adoptée rapidement. Anandlower, Ankara, RFI.
2: Pas de fin des violences, en revanche, dans le sud du Liban. En parallèle des négociations qui continuent à Rome aujourd'hui entre délégations israéliennes et libanaises, les affrontements continuent entre l'armée de l'État hébreu et le Hezbollah, le mouvement islamiste allié de l'Iran. L'armée israélienne annonce la mort de 2 de ses soldats, les premiers morts dans cette zone depuis plus d'un mois.
1: 36 ressortissants issus de 9 pays africains expulsés par les États-Unis vers le Cameroun tentent une procédure inédite.
2: Ils ne pouvaient pas être renvoyés vers leur pays d'origine protégé par les tribunaux d'immigration américains, mais ils se sont retrouvés sur le sol camerounais en raison d'un accord entre Washington et Yaoundé, un accord qu'ils contestent et ils ont saisi la justice. Richard Aounanena, vous avez rencontré 2 de ces 36 expulsés.
7: Persécuté dans son pays, le Zimbabwe, Brian a abandonné femme et enfant pour allier les États-Unis en novembre 2024. Après 3 mois, il a réussi à rentrer sur le territoire américain via le Mexique, mais il a été arrêté dès son arrivée, puis détenu pendant tout le temps jusqu'à son départ forcé vers le Cameroun.
8: Je venais tout juste d'arriver, je n'avais commis aucun crime. Ils m'ont tout simplement détenu, puis j'ai été jugé par leur tribunal. Ils ont décidé que je ne pouvais pas retourner dans mon pays. J'ai donc été maintenu en détention pendant tout ce temps, jusqu'à ce que je me retrouve au Cameroun. Je n'avais jamais imaginé me retrouver au Cameroun. Je suis arrivé ici par surprise. Je ne parle pas le français que parlent les Camerounais, ce qui rend les choses vraiment difficiles.
7: Emmanuel, un autre réfugié zimbabwéen, menait une vie paisible au Texas depuis quelques années. Avec sa fiancée, une Africaine rencontrée sur place, il projetait de fonder une famille. Mais il y a environ 6 mois, il a été arrêté alors qu'il se rendait à l'épicerie du coin. Depuis son arrivée au Cameroun, il est comme perdu.
8: Nous n'avons pas de liberté de mouvement et nous sommes sans papier. Le gouvernement ne nous donne aucune information sur la manière dont nous pourrions être intégrés dans la société.
7: Outre le Zimbabwe, les ressortissants de 8 autres pays africains séjournent en ce moment à Yaoundé. Ils sont arrivés au Cameroun entre janvier et mai à la faveur d'un accord diplomatique entre le Cameroun et les États-Unis. Richard Odanina, Yaoundé, RFI.
1: C'est un revers, Diane, pour la DZ Mafia, l'organisation criminelle liée au narcotrafic dans le sud de la France. Eh bien, l'un de ses chefs présumés a été arrêté en Algérie.
2: Mehdi Laribi, le franco-algérien, est maintenant placé sous contrôle judiciaire. Il était la cible d'un mandat d'arrêt émis par les autorités françaises dans le cadre de l'opération Octopus, vaste enquête de la gendarmerie pour lutter contre ce réseau de criminalité organisée. Lancée début 2026, l'opération Octopus n'a pas eu d'effet sur l'intensité du trafic lui-même, à Mehdi Beaucourt. Mais elle permet de mieux comprendre le fonctionnement de la DZ Mafia.
9: Plusieurs coups de filet se sont succédés depuis mars 2026 et ont permis d'arrêter des cadres de la DZ Mafia, à ne pas confondre avec les dirigeants. David Ebrémi, chercheur au CNAM et membre de l'association Crimalt, les décrit comme une sorte de catégorie professionnelle distincte au cœur de l'organisation criminelle.
10: On connaissait très bien les petites mains et on connaissait assez bien les chefs, mais il y avait tout le côté central de l'organisation qu'on connaissait assez mal, et cette opération nous a permis de connaître un peu mieux certains personnages qui effectivement faisait figure de cadre.
9: Autre force de l'opération Octopus, mettre au jour le système de blanchiment d'argent de la DZ Mafia et révéler les complicités nouées dans la société civile.
10: On a beaucoup parlé d'un avocat, maître Kamel Assaoui, qui permettait à un des chefs de la DZ Mafia de communiquer avec l'extérieur, même tout en restant à l'intérieur de sa prison pour continuer à gérer son empire, mais surtout prévoir une évasion.
9: C'est aussi la limite de l'opération Octopus, arrêter et incarcérer les membres du réseau dans les nouveaux quartiers de lutte contre la criminalité organisée pourra peut-être ralentir sa dynamique, selon le chercheur, mais elle ne mettra pas fin au trafic. La prison fait partie de l'ADN de la DZ Mafia, puisque c'est de là qu'en 2022, elle a été créée.
2: Amélie Beaucourt, dont l'entretien avec David Ebrémi du CNAM est aussi à lire en intégralité sur notre site www.rfi.fr.
1: On termine avec un film soudanais. Il est sorti cette semaine dans les salles françaises.
2: Cotton Queen de Susanna Mirani, présenté en sélection officielle à la Mostra de Venise l'an dernier. Une histoire de matriarcat et de résistance, Elisabeth Le Quéré.
11: Cotton Queen allonge la liste déjà longue des fictions exposant l'affrontement entre tradition et modernité. L'action se situe au Soudan, dans un village de cueilleuses de coton. Nafissa a 16 ans et sa vie se trouve bouleversée quand un homme d'affaires débarque avec du coton OGM et une demande en mariage que sa famille la somme d'accepter. Mais le film va bien au-delà du conflit intérieur de son héroïne. Il capture la vie du village dans ses rituels les plus intimes, la cueillette du coton, les champs de travail, les cérémonies et le souvenir encore vif de la résistance aux Britanniques transmis par les femmes de génération en génération. Susanna Mirani est la première réalisatrice soudanaise à signer un long métrage de fiction. Politique, féministe, post-coloniale, son film est d'une légèreté solaire avec en arrière-plan ses champs de coton à la beauté vaporeuse. Cotton Queen a été tourné en Égypte, la guerre ayant rendu le tournage impossible au Soudan. Ce déplacement discret hante le film sans l'alourdir.
2: Elisabeth Le Quéré qui nous présentait donc le film Cotton

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0: Ceci est le nez plus ultra de la combinaison de camouflage. C'est génial.
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4: Est-ce qu'on apprend mieux en s'amusant? Et si la clé pour mettre la science à portée de tous, c'était d'y jouer? C'est l'idée derrière les Serious Games, ces jeux sérieux en français. Transformer des concepts complexes en défis ludiques et stimulants, où l'on apprend et comprend sans même s'en rendre compte. Bien que ces dispositifs ne soient pas réservés exclusivement au milieu scientifique, depuis quelques années, un bon nombre de projets de recherche s'y mettent afin de communiquer sur leurs résultats. Aujourd'hui, on va explorer deux exemples concrets où le jeu devient un outil de médiation scientifique. Est-ce que vous vous souvenez d'avoir appris la phylogénétique en cours de SVT au collège ou au lycée? Oui, cette branche de la biologie où on essaye de classer les espèces selon leur classe, leur ordre ou encore leur famille. Pour les plus chanceux d'entre nous, nous avions même eu l'occasion de tester le logiciel Anagen qui n'était, pas très ludique, il faut bien se l'avouer. Aujourd'hui, on accueille Nicolas Puyandre, maître de conférence, et Mathilde Monvoisin, post-doctorante, tous les deux au Muséum d'Histoire Naturelle de Paris. Leurs travaux de recherche portent sur la taxinomie intégrative, la discipline qui consiste à décrire la diversité biologique et comprendre les processus évolutifs et adaptatifs. Ils nous racontent comment on peut rendre la phylogénétique plus récréative avec le jeu de société CLAD. Nicolas, est-ce que vous pouvez nous raconter la création de ce jeu ?
5: Donc j'ai obtenu un financement européen pour un projet de recherche et souvent dans ce genre de projet, on doit montrer un petit peu comment on va diffuser les résultats qu'on a obtenus. Donc le classique, c'est de faire un site web. Je voulais faire un truc un peu différent et comme j'aime bien les jeux de société, je m'étais dit on va faire un jeu de société. Au début, l'idée, c'était de faire un jeu de société basé sur une phylogénie. Donc c'est une représentation graphique des relations de parenté entre les organismes. Et donc j'ai commencé à réfléchir à des mécaniques de jeu associées à ça. Ensuite, la grande chance que j'ai eue, c'est que dans l'équipe de ce projet de recherche, j'ai embauché quelqu'un dont le mari est directeur d'un labo spécialisé dans les jeux de société. Donc du coup, on a collaboré. Eux, ils ont trouvé une mécanique de jeu qui était vraiment super. C'est justement eux qui m'ont expliqué comment dégager le ou les quelques concepts qu'on va vouloir faire passer, quel public on va viser. Ça aussi, c'était une question vraiment importante au début. C'est effectivement, on ne fait pas le même jeu si on s'adresse déjà à des biologistes qui veulent se perfectionner en phylogénie ou à des enfants. Nous, du coup, c'est le public qu'on vise, donc plutôt fin de primaire jusqu'au lycée. Et donc, on a créé un jeu qui s'appelle CLAD. Donc CLAD, c'est un ensemble d'organismes qui partagent un ancêtre commun exclusif. Et donc c'est la notion qu'on veut faire passer. Donc c'est un nom qui était plutôt sympa pour le jeu. Donc ça se joue de 2 à 4 joueurs. Il y a un plateau avec un arbre phylogénétique. Et les joueurs ont des cartes en main et doivent sélectionner des animaux ou des organismes plus généralement qui vont poser devant eux. Et les animaux qui vont poser côte à côte devant eux vont rapporter un certain nombre de points en fonction de leur proximité, leur degré de relation de parenté dans l'arbre. Plus ils sont proches dans l'arbre, plus ils rapportent des points. Plus ils sont éloignés, moins ils rapportent de points. Et la petite subtilité, c'est que c'est un jeu où en fait on passe les cartes à son voisin, donc un peu comme Seven Wonders, qui est un jeu très connu. Donc au début on a 9 cartes en main, on choisit un organisme, et les 8 cartes qui nous restent, on les passe au voisin. Et donc on récupère les cartes de son voisin de droite. On choisit une nouvelle carte qu'on pose devant soi, on passe à son voisin, etc. jusqu'à ce qu'on ait posé 9 cartes devant soi. Et à la fin, en fonction des proximités dans l'arbre, on compte les nombres de points. Celui qui a le plus de points gagne. Donc ce qui est sympa, c'est que ça reste un jeu fun. Enfin, en tout cas, les tests qu'on a faits, c'est les retours qu'on a eus. Mais surtout, les joueurs sont obligés de lire l'arbre phylogénétique, donc de savoir lire l'arbre phylogénétique pour savoir combien de points ils vont avoir. Et donc choisir les bonnes cartes, éventuellement bloquer les adversaires quand ils voient que les adversaires ils essayent d'avoir telle carte. On va essayer de les prendre pour qu'ils marquent moins de points. Donc il faut constamment lire l'arbre. Et donc effectivement, les tests qu'on a faits, essentiellement avec des collégiens et des lycéens, effectivement, à la fin du jeu, ils avaient bien compris comment on devait lire l'arbre, alors qu'au début du jeu, ils tâtonnaient.
4: Mais alors, comment fait-on pour adapter un domaine de recherche complexe de manière ludique et accessible ?
5: La chance qu'on a eue dans notre domaine, donc la systématique, phylogénie, taxonomie intégrative, c'est qu'on a une représentation graphique que tout le monde connaît, qui est l'arbre phylogénétique. Donc tous les biologistes connaissent, savent ce que c'est qu'un arbre phylogénétique. C'est montré aux élèves, alors plutôt en lycée, avant c'était montré en collège, mais je crois que ça ne l'est plus. Donc en fait, on avait un support graphique, et on a eu cette idée dès le début. Enfin, je l'avais eu tout seul quand je réfléchissais de très loin à ce truc-là. Et on l'a gardé jusqu'au bout. Donc on a toujours ce plateau avec cet arbre phylogénétique. Et donc ça a été une grande chance parce qu'il y a plein d'autres concepts en biologie ou en sciences en général qu'on aurait eu beaucoup plus de mal peut-être à présenter. Parce que sans support graphique, c'est compliqué. Alors que là, voilà, on avait un beau support graphique et il suffisait, entre guillemets, c'était pas si simple, de trouver ensuite la mécanique de jeu qui permettait de forcer le joueur à lire cet arbre et à savoir lire cet arbre phylogénétique. Donc en fait, ça, une fois l'idée de base posée, un arbre phylogénétique et la mécanique trouvée, mais c'est mes collègues qui ont trouvé la belle mécanique où en fait on se passe les cartes et on doit poser les cartes devant soi pour avoir des points. Et une fois ça posé, c'était gagné en fait. Donc ça n'a pas été si compliqué que ça, je dirais. J'imagine que sur d'autres concepts en science, on aurait beaucoup plus de mal à trouver un support visuel et ludique pour présenter ce concept.
4: Selon vous, qu'est-ce qui est essentiel à garder en tête lorsqu'on crée un jeu à visée éducative ?
5: De toute façon, alors ce que j'ai appris en faisant le jeu de société, c'est que le message qu'on veut faire passer aux joueurs, ce qu'on veut leur apprendre, ça doit être très très simple. Moi, je voulais leur faire apprendre ce que c'était une phylogénie, comment on lit un arbre, tous les concepts associés à la phylogénie, et qui ressortent quelque part en ayant compris quasiment tout sur la phylogénie. J'exagère, mais j'avais vu beaucoup trop large. Et en fait, les collègues avec qui j'ai travaillé, qui sont des spécialistes du jeu de société, m'ont dit non, il faut vraiment réduire au maximum la notion, le concept que tu veux faire passer pour que ça soit très simple, qu'il y ait un, deux concepts, trois concepts grand maximum que tu fais passer à travers le jeu. Donc c'est ça la difficulté en fait, ça a été de partir d'un outil, d'un concept qu'on utilise nous très souvent en biologie à quelque chose qu'on a réduit à une ou deux sous-concepts, un ou deux sous-concepts très précis pour que les joueurs soient déjà pas trop perdus et puis qu'ils en retirent vraiment quelque chose. Donc c'est ça la principale difficulté. En gros, ce qu'on fait passer à travers le jeu, ça doit pas être faux, bien évidemment. Bon, c'est le principe de la vulgarisation. Mais il faut pas vouloir trop en dire, quoi. Faut pas vouloir raconter trop de choses. Et garder l'équilibre avec le côté fun. J'ai joué à des jeux scientifiques, entre guillemets, mais qui n'étaient pas fun du tout. Alors c'était très complet, on apprenait plein de choses, mais franchement, on avait joué une fois, on n'avait pas trop envie de rejouer. Il y a des jeux super fun où on n'apprend pas grand-chose et donc l'objectif c'était de trouver le bon équilibre. C'est vraiment ça qui a été difficile. Voilà. Donc pour l'instant le jeu n'est pas disponible. Il sera d'ailleurs pas commercialisé au moins dans un premier temps. En fait on va le distribuer quand il sera prêt. On espère dans quelques mois. On va distribuer les boîtes de jeux gratuitement aux professeurs de SVT qui viennent suivre les formations qu'on propose au muséum, les formations pour les profs. Et donc ils repartiront avec une boîte. Avec laquelle ils pourront jouer avec leurs élèves pour introduire la partie du cours qui correspond à la biodiversité et à la classification des organismes.
4: Est-ce que vous avez dû faire des compromis pour créer le jeu ?
5: Alors en fait, on aurait pu faire un jeu qui dure 2 ou 3 heures. C'est vrai que ces jeux-là, c'est très sympa entre adultes. Mais comme on visait plutôt des enfants depuis le CM1 jusqu'au lycée, et de deux, l'objectif qu'on s'est très vite fixé, c'était un jeu rapide, de façon à ce que les profs puissent le faire sur une séance de cours, c'est-à-dire introduction de la thématique, explication des règles, jeu et conclusion, parce qu'il faut toujours faire un petit bilan à la fin d'une heure, et souvent les heures de cours, c'est plutôt 50 ou 55 minutes. Donc voilà, ça déjà, ça a été une première contrainte, donc ça nous a obligés à éliminer pas mal de mécaniques de jeu qu'on avait envisagées à un moment. D'ailleurs, mes collègues en avaient envisagé plusieurs qu'on a testé. Et donc, voilà, ça a été. On a été obligé. On a choisi une mécanique qui nous plaît beaucoup, mais avec une contrainte de pouvoir le faire. C'est un jeu qui dure 15 minutes, 10 minutes même, quand on connaît bien les règles. Donc, c'est un jeu très rapide.
4: Et quelles sont les perspectives d'avenir pour ce jeu ?
5: On va faire une première version du jeu où il y aura un plateau et donc des cartes vertébrées et un autre plateau primates. Donc ça correspond un peu au programme scolaire. Donc souvent les profs s'appuient sur les vertébrés parce que c'est les enfants, c'est ce qu'ils connaissent le mieux. Et puis les primates et surtout la lignée humaine parce que c'est beaucoup ce qui est utilisé dans les programmes en lycée. Mais effectivement, j'ai déjà pas mal de collègues au muséum qui m'ont proposé. Alors actuellement, j'ai déjà deux plateaux poissons, j'ai un plateau insectes, j'ai un plateau mammifères, j'ai fait un plateau mollusques marins, bien sûr. J'attends bientôt un plateau plantes, un plateau papillons. Enfin voilà, c'est infini. Donc on peut faire un peu ce qu'on veut. On a même eu l'idée, enfin on m'a suggéré l'idée de faire des plateaux, par exemple les espèces qui vivent à Paris. Ou les espèces de tel parc naturel. Donc ça pourrait intéresser des collectivités locales qui voudraient leur propre version du jeu. On pourrait faire les animaux du sous-bois, les animaux des grottes, enfin c'est infini quoi. Donc après c'est juste une question de trouver les financements pour éditer et fabriquer les nouvelles boîtes. Donc ouais, c'est infini. Et puis après, on peut effectivement, on pourrait imaginer, j'ai déjà un copain qui m'a dit « Ah non, mais il faut que tu fasses une version advanced du jeu avec des règles un peu plus poussées, où on pourrait, il y aurait des renversements de situation au cours du jeu, on pourrait prendre les cartes des autres, enfin voilà, on peut imaginer plein de choses. »
4: C'est quoi l'avantage des jeux pour la médiation scientifique finalement ?
5: Moi je pense que la réponse elle est assez simple, c'est le plaisir quoi. Donc j'ai testé le jeu là, CLAD, on l'a testé avec une classe, ils étaient une vingtaine, donc on a fait 5 groupes de 4. Il y avait un groupe, je voyais bien au début, ils n'en avaient rien à faire. C'était 4 garçons, ados, jusqu'au bout des doigts, ça ne les intéressait pas du tout ce que je racontais. Donc on a lancé une première partie, ils faisaient n'importe quoi, ils ne suivaient pas du tout les règles, ils ne lisaient pas l'arbre, ils s'en foutaient, ils posaient les cartes sans regarder. Et puis en fait, ils se sont rendus compte que les autres groupes se marraient bien, prenaient beaucoup de plaisir à jouer. Et en fait, on a refait une deuxième partie, et là, ils ont vraiment joué le jeu, et ils se sont vraiment éclatés. Et ils sont tous repartis en me disant... j'ai vu qu'ils savaient lire un arbre en partant. Alors c'était rigolo, parce qu'il y a même un groupe où ils avaient, parmi les 4 joueurs, il y avait une prof qui n'arrivait pas du tout à comprendre les règles. Et c'était les élèves qui expliquaient à la prof, non, mais là, il faut lire comme ça. Non, mais regarde, c'est ces deux bestioles-là qui rapportent plus de points. Donc c'est le plaisir, quoi. Et en plus, là, c'est un jeu où ils ne se rendent même pas compte que c'est un jeu scientifique. On fait jouer les enfants à ça, et eux, ils ne vont pas se dire « je vais apprendre quelque chose ». « Oh, c'est un jeu comme un autre ». Et en fait, ils apprennent quelque chose sans s'en rendre compte. Le prof, ensuite, peut utiliser ça pour réexpliquer les concepts associés. Et c'est sûr que ça va marcher. C'est sûr que les gamins, ils vont écouter le prof et qu'ils vont retenir le concept. Voilà. Donc c'est le plaisir. Il n'y a pas que le jeu de société pour ça, mais en tout cas, le jeu de société, on est sûr que les gamins, ils vont aimer ça.
6: Je suis d'accord sur le côté fun, mais après, moi, je trouve qu'il y a des vidéos qui peuvent être très, très, très appréciables à regarder. Il y a vraiment des gens qui sont très forts pour ça, pour faire des vidéos où tu restes scotché parce que c'est hyper intéressant sur le fond et c'est bien présenté. Par contre, je trouve que ça m'est arrivé plusieurs fois de regarder une vidéo comme ça super intéressante et de dire à quelqu'un « Ah, mais je veux te raconter ce que j'ai vu dans cette vidéo, c'était trop bien. » Et en fait, tu te rends compte qu'il y a plein de choses que tu as vues et que tu as appréciées, mais que en fait, tu as moins retenu les informations. Je pense que au contraire, quand tu as manipulé quelque chose, tu as fait toi-même, là, ça va beaucoup plus se rester ancré, en fait, je pense. Je pense que c'est ça la différence.
4: Est-ce que vous avez des recommandations de jeux qui allient ludisme et pédagogie ?
6: Récemment, j'ai découvert Metazoa, un jeu web qui peut être joué sur ordinateur ou sur portable, où l'objectif est de découvrir l'espèce du jour en proposant d'autres espèces. Et le site nous dit au fur et à mesure quel est le clade qui correspond au plus vieil ancêtre commun de l'espèce du jour.
5: Mais j'avais pas d'idée, mais effectivement, Metazoa, c'est un très bon exemple. Je l'ai découvert aussi il y a quelques mois et mon fils adorait ça, donc on y a pas mal joué. Effectivement, pour le coup, c'est un jeu qui permet de façon assez simple de manipuler des noms de taxons, des noms de groupes d'organismes qui sont parfois très compliqués, enfin bien à la page, quoi, à jour en termes de connaissances scientifiques, donc c'est plutôt bien fait. Je citerai aussi donc un jeu qui s'appelle Sur les traces de Darwin, le jeu complet. Donc c'est un jeu de plateau où il faut collectionner des animaux. Et en fonction du groupe, de la localité géographique d'où ils viennent, et d'autres critères aussi, on accumule des points. Et voilà, celui qui a le plus de points à la fin, il a gagné. Donc ça permet de découvrir les animaux, ça permet de découvrir un petit peu la classification. C'est un jeu beaucoup plus simple, on va dire, en termes de connaissances que Metazoa. Donc, et c'est un jeu qui a très bien marché. Je crois qu'ils ont fait une suite avec Marie Curie, il me semble, sur les traces de Marie Curie. Voilà, c'est pas mal. Puis je parlais d'un autre jeu qu'une collègue avait développé. Alors c'était à New York. Et c'était peut-être il y a pas loin de 10 ans maintenant. Donc elle travaillait comme moi sur un groupe de gastéropodes marins qui s'appelle les cônes, qui sont des bestioles venimeuses. Et donc elle avait développé un jeu de société où en fait fallait construire son cocktail de toxines pour essayer de trouver une combinaison de toxines cachées qui était la combinaison la plus efficace. En fait, c'était un espèce de Cluedo amélioré sur les toxines de cônes. Et ça s'appelle Cone Snail Killer. Et ça avait été jeu de l'année sur Amazon, je ne sais plus quelle année. Donc j'imagine qu'elle en a vendu quand même quelques-uns. C'est pas facile à trouver en France, je pense, mais c'était plutôt sympathique.
6: Bah, y a un autre jeu que j'ai découvert récemment et qui est plus, pour le coup, qui n'est pas vraiment sur la phylogénie ou la taxonomie, mais qui est plus sur l'écologie. Et donc c'est Forêt Mixte. Et en fait... j'ai trouvé ça agréable comme jeu parce que voilà, les graphismes sont jolis. Enfin, moi d'ailleurs, j'avais un peu trop tendance à juste choisir les animaux que je trouve jolis pour les jouer. Mais par contre, je trouvais que c'était original dans le sens où il n'y avait pas que justement les animaux, il y avait aussi les champignons, les plantes, il n'y avait pas que les vertébrés aussi, il y avait voilà, des insectes. Enfin, il y avait plein de représentations différentes de la vie. Et donc ça, j'ai trouvé que c'était assez cool. Et puis, en fait, c'est vraiment centré sur l'écosystème de nos forêts européennes. Enfin, voilà. Donc, ça montre aussi plein de vie qui est près de chez nous. Et ça, c'était cool.
4: J'espère maintenant, chers auditeuristes, que vous êtes réconciliés avec la phylogénétique. Après avoir exploré la biodiversité avec le jeu CLAD, on lève maintenant la tête vers le ciel et les étoiles à la recherche de vie ailleurs. Notre deuxième exemple de jeu s'appelle Drake's Dice et s'inspire du fameux programme SETI lancé en 1960 par l'astronome Frank Drake. Elia, tu as discuté avec Alyssa Pott, la créatrice du jeu.
7: Est-ce que tu peux nous parler du coup de ton jeu, de ce qui t'a donné envie de le créer, du processus derrière ?
8: Le jeu, tout est parti, je reviens à la mission Voyager. Ça fait 50 ans qu'elle est dans l'espace et qu'elle nous donne encore des ressources. C'est la seule mission qui a vu Uranus et Neptune. Bref, c'est quelque chose qui m'a passionnée énormément. Ce qui fait que j'ai fait une pièce de théâtre dessus, ce qui fait que j'ai fait une conférence dessus, et conférence que j'ai été donnée au club d'astronomie du pays de Gex, le club Orion. Ils sont venus vers nous pour nous demander, écoutez, il y a la fête de la science cette année et le thème, c'est intelligence. Et ils nous ont dit, écoutez, vous ne voulez pas nous faire une activité sur le thème de l'intelligence ? Avec Daniel, on est revenus, on est rentrés ensemble à la maison, puis on s'est dit, mais qu'est-ce qu'on peut faire sur le thème de l'intelligence ? Attends, moi, je suis fan des équations Drake, je suis sûre qu'on peut faire quelque chose là-dessus. Donc, on a repris les termes de l'équation Drake, puis je lui ai expliqué un petit peu ce que c'était. Ce qui fait qu'à force de réfléchir, on s'est dit, mais en fait, cette équation, elle est très random. Elle est très hasardeuse, on ne sait pas vraiment ce qu'elle donne, on ne sait pas vraiment qu'est-ce qui ressort de cette équation. Et si on en faisait un dé ? En fait, tout est vraiment parti de cette idée de l'équation de Drake comme un dé. Et après ça, c'était, bon, alors, est-ce qu'il y a des missions spatiales qu'on peut relier à cette équation d'une manière ou d'une autre ? Ok, ce critère-là, qu'est-ce qu'il définit exactement ? On a découvert plein de projets, on a fait plein de partenariats. Ce qui fait qu'on a eu plein de cartes à rajouter dans le jeu. Et l'idée, c'était vraiment d'expliquer l'astrobiologie, la recherche spatiale de manière générale actuellement et comment est-ce que la recherche fonctionne, tout ensemble, dans un seul jeu.
7: Est-ce que tu peux nous expliquer, en quelques mots, si c'est possible, ce que c'est que l'équation de Drake pour nos auditeurs et auditrices ?
8: Avec grand plaisir. L'équation de Drake, en 1967, si je ne m'abuse, on a un groupe de scientifiques qui se rejoignent à Green Bank, aux USA. Ils se retrouvent pour un week-end de discussion entre eux. Et à la fin de ce week-end, ils ressortent avec deux choses. D'une part, un nom, et ça, c'est mon fun fact historique préféré. Ces gens-là s'appellent l'Ordre du Dauphin. Ils ont tous signé, on a une quinzaine, trentaine, je ne sais plus exactement combien, de signatures de membres de l'Ordre du Dauphin. C'est génial, j'adore cette idée-là. Et j'ai vraiment été chercher le document historique parce qu'au début, j'y croyais pas. Et même les IA ne croient pas à cette histoire. Donc, ils sont sortis avec ce nom et une équation, la vie dans l'univers égale. Et donc, l'équation de Drake, c'est 7 termes. D'abord, la vie dans l'univers dépend du taux de formation d'étoiles dans la galaxie. Ça fait 20 ans qu'on est à peu près sûr de ça. Il y en a 3 à 5 nouvelles étoiles dans la galaxie chaque année. Génial, ça on sait. Après, le deuxième terme de l'équation, c'est la probabilité d'avoir au moins une exoplanète autour d'une étoile. Bon, là, depuis 10 ans, on semble dire il y a toujours une exoplanète autour d'une étoile, ça fait partie du cycle de formation des étoiles. On n'en est pas encore tout à fait sûr, donc on l'a mis sur le dé. Après ça, ça devient un petit peu plus complexe. Le nombre d'exoplanètes terrestres sur lesquelles on peut tenir, en fait, où la vie pourrait se développer potentiellement. Là, dans les 20 prochaines années, avec les nouvelles missions, notamment la mission Ariel, Plateau, Tess, qui sont en train de partir pour chercher les planètes terrestres, on dirait qu'il y en a entre 1 et 5. Ça se corse par la suite. Quelle est la probabilité pour la vie de fleurir, d'éclore sur une planète? Aucune idée. La probabilité pour cette vie d'être intelligente? On ne sait pas. De pouvoir communiquer? Ça paraît évident pour nous. Si une vie devient intelligente, elle veut communiquer. Mais si on imagine une vie sous-marine, par exemple, qui ne voit pas les étoiles, elle ne voudra pas forcément communiquer et ne pourra pas forcément développer cette technologie. Et enfin, le dernier terme de l'équation, qui est celui qui change un petit peu toutes les statistiques, c'est pour combien de temps ? Pour combien de temps est-ce qu'une civilisation intelligente peut survivre dans la galaxie et donc communiquer avec nous ? Tous ces paramètres sont... à part les 3 premiers, ils sont très peu connus. Et il y a plein de théories entre la science-fiction et la science qui essayent de tout mettre ensemble pour essayer d'avoir une réponse à tout ça. Mais en gros, l'équation de Drake, c'est ce qui nous permet de chercher et d'avancer en astrobiologie, d'avoir nos repères pour trouver ce qu'on cherche ensuite.
7: Merci, c'est beaucoup plus clair. Ok, donc le jeu, il en est au stade de prototype, c'est ça ?
8: Ouais, okay. On est dans les derniers stades de prototypage. Là, le jeu va être imprimé a priori dans les 2 prochains mois. Donc, normalement, le jeu sera livré et sera à la maison pour Noël. Ça, c'est vraiment l'objectif principal. Normalement, il sera même avant Noël, il sera disponible. Mais donc oui, on a commencé en septembre dernier et ça fera un an d'ici au prototypage. Enfin, d'ici à l'impression.
7: Ok. Est-ce que tu as rencontré des difficultés particulières pour mettre le projet en route ?
8: Beaucoup. Évidemment, très bonne question, Elia. En fait, oui, beaucoup. C'est-à-dire que la première difficulté que j'ai rencontrée, c'est que je suis étudiante en master de planétologie. Donc, je suis étudiante. Donc, je n'ai pas de légitimité scientifique à parler de ça parce que j'ai uniquement eu des cours et je ne suis pas chercheuse encore pour le moment. Donc, ça, c'était la première difficulté. La deuxième, c'est que je travaille avec La Rose des Jeux, qui est une toute petite entreprise basée à Genève qui a déjà produit un jeu sur la physique quantique. C'est Hop, qui est un jeu d'échecs quantique. Et le truc, c'est qu'on est tout petit. Pour avoir des fonds, pour trouver des gens qui nous font confiance, pour développer un peu tout ça, c'était un peu compliqué. Et puis, ça prend du temps. Ça prend beaucoup de temps, surtout avec les peer reviewing. Parce que ce jeu est revu par les pairs, notamment par l'Institut européen d'astrobiologie, la Société française d'exobiologie et le COSPAR, le Committee on Space Research. Donc, il a fallu envoyer des mails et il a fallu que j'apprenne à envoyer des mails pour venir en contact avec tous ces gens. Et maintenant, il faut que j'apprenne à venir devant la caméra, à venir devant l'écran, en fait, de manière générale.
7: J'ai cru voir que tu avais un projet d'atelier pour les scolaires.
8: Est-ce que tu veux
7: nous en parler ?
8: Avec grand plaisir, toujours. L'atelier avec les scolaires, l'idée, c'est de se baser un petit peu sur l'atelier que Joao et Daniel ont créé pour Hop, de commencer avec un quiz d'entrée, mais pas juste avec un quiz d'entrée. Moi, je suis aussi magicienne et l'idée, c'est d'introduire le jeu par la magie. Donc en faisant des tours d'une manière interactive, d'une manière moins interactive, mais juste pour donner l'envie et surtout pour qu'il n'y ait pas que les scolaires qui aient accès, mais aussi les maisons de quartier, les foyers, les familles. Parce qu'on ne parle pas. Parce qu'on ne parle pas assez de science en famille, j'ai l'impression. Et l'idée, c'est aussi d'ouvrir le dialogue de cette manière-là. Donc, ce spectacle de magie, pour le moment, je suis à une demi-heure d'introduction au jeu. J'en suis très contente parce que ça fait que 3 ans que je fais de la magie. Donc, être capable de lier l'illusionnisme et la médiation scientifique, c'est vraiment une de mes grandes fiertés. Donc voilà, je suis en train de mettre ça en place.
7: Écoute, ça répond à la prochaine question. Du coup, tu es présidente d'une association qui est Carte aux Merveilles, c'est ça ?
8: Alors, c'est moi qui l'ai créée. Par contre, je ne suis pas présidente, je suis porteuse de projet.
7: Ok.
8: Carte aux Merveilles, c'est une association de médiation scientifique, mais aussi culturelle. Par la magie, les arts vivants, le jeu. Tout mettre ensemble pour justement pouvoir aller à l'approche des gens, pas simplement les écoles, mais aussi toujours et encore les maisons de quartier, ce genre de choses. Et d'apporter la science et la culture dans d'autres milieux, par d'autres moyens.
7: Est-ce que tu as des futurs projets en cours dont tu voudrais parler ou peut-être que ce n'est pas à spoiler encore
8: Drake Dice va avoir une extension qui est en cours de réflexion, d'idéation, j'ai envie de dire. Mm-hmm. Le but de l'extension, c'est de mettre en avant des femmes, pas simplement des scientifiques, mais des personnes qui ont œuvré pour l'astrobiologie, pour les space science de manière générale. Et le truc, c'est qu'on a cet effet Mathilda qui oui. fait qu'on n'a pas beaucoup de grands noms de femmes en sciences. Là, j'ai eu la chance de rencontrer Athéna Kousténis, je ne sais plus exactement comment est-ce qu'on prononce son nom, qui a travaillé avec Michel Mayor et Didier Coelho sur la découverte de la première exoplanète, et donc qui était dans l'équipe, mais qui n'est pas connue pour ça. Aujourd'hui, je crois qu'elle est présidente du COSPAR, si je ne m'abuse, mais ça reste quelqu'un qui a longtemps été dans l'ombre et qui n'a pas forcément eu la chance d'être sur le devant. J'ai oublié le nom de cette femme, mais il y a une femme qui a découvert les anciens astronautes, c'est-à-dire les descendants des anciens astronautes. Dans le Chili, si je ne m'abuse, il y a ces grands dessins qu'on peut voir depuis le ciel, ces assemblages de pierres qui forment comme des anciens astronautes, qui ont été découverts par une femme qui s'est dit « Et si j'essayais de nettoyer le désert, parce que j'ai l'impression qu'il y a quelque chose là ?» Et cette femme n'est pas du tout connue, alors que moi, je trouve ça extraordinaire, cette histoire, la découverte de manière générale. Je crois qu'il y a un documentaire sur elle, peut-être deux. Je n'ai pas encore étoffé toutes mes recherches, mais il y a énormément de scientifiques et d'artistes, de personnes qui ont œuvré pour l'astrobiologie qui ne sont pas du tout connues. Et là, l'idée, c'est de faire une équipe de femmes pour avoir tous ces noms en tête et leurs spécificités et que ça donne quelque chose en plus au jeu.
4: Qu'il s'agisse de jeux de société, de jeux de rôle, de jeux de construction ou encore de jeux vidéo, le jeu en lui-même constitue un superbe outil de médiation scientifique. À travers ces deux exemples, nous espérons vous avoir montré tout son potentiel et qu'à votre tour, vous ayez envie d'expérimenter, de créer ou de détourner des jeux pour voir la science autrement. Allez, à vous de jouer ! C'était une émission préparée et réalisée par Elia Techer et Charlotte Bone. 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
1: Samedi 5 juillet 2025. Bonjour très cher. Je vous écris de Rennes, la ville où je vis depuis un an et demi. Je suis censée préparer des bagages pour plusieurs et pour plusieurs semaines. Mais j'ai quand même eu envie de vous partager des petits moments volés de ce samedi où je n'ai pas tout à fait ce que je devais. Et j'adore ça. Un petit tour en ville avec mon fils le matin et un bain de foule en fin de journée pour deux spectacles gratuits dans le cadre des Tombées de la Nuit, Festival Rennes et d'Art de la Rue créé en 1980. Je suis d'abord allée au Tabor, au Carré du Guesclin, pour le spectacle Gadou de la compagnie Le Jardin des Délices. On y a découvert le danseur et jongleur Nathan Israël en costume presque trois pièces au centre d'une piste circulaire recouverte de boue blanche accompagnée d'une harpiste. Il n'est pas resté longtemps habillé et s'est très vite mis à faire de la patouille. Assez jubilatoire. Et puis j'ai filé place Sainte-Anne pour découvrir un autre monde bien déjanté, la compagnie One Watt avec leur déambulation électro Nouvelle de Noon, Two Bodies, sorte d'itinéraire surréaliste et poétique qui fait la part belle à ces folies qui nous animent souvent à l'intérieur. Mais je vous laisse découvrir cette petite parenthèse hors du temps avec le son, c'est tellement mieux. Je pense à vous, Eva.
2: Ligne B, direction Guété.
3: Petit oiseau.

0: On est rue Vasselot et on vient de passer devant l'ancien Kilo Shop de quand j'étais jeune. Et j'aime bien passer dans cette rue-là parce qu'à chaque fois, ça me rappelle quand j'étais ado et que j'avais le droit d'aller passer une journée à Rennes. Et on allait au Kilo Shop de la rue Vasselot et on faisait des super affaires. Et là, je tombe sur... je suis en face du mur, qui est assez connu à Rennes aussi. Et c'est on est en pleine période de l'Exporama, un été d'art contemporain, et cette année, en 2025. Et là, on a une œuvre de Swedener qui vient de France. C'est assez impressionnant, ce portrait, avec cet homme assez âgé, d'un certain âge, qui regarde, on ne sait pas trop où, en l'air. Beaucoup de mélancolie dans son regard.
1: Qu'est-ce que t'as dit les loges hier soir?
2: On a entendu à 16h30. 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

Restez bien là où vous êtes pendant la petite demi-heure.

0: Oui.
1: Merci. À la
2: ça peut être que lundi parce que mardi on part.

0: Mon père a trouvé du travail dans un abattoir dans le centre du pays. Ma mère était coincée dans un bungalow avec ma sœur et moi. Puis elle est tombée enceinte de mon frère. Mon père est devenu gérant de l'abattoir. Puis on a suivi le trajet de la viande congelée jusqu'à New York, où on a vécu dans une petite maison brownstone avec un backyard qui donnait sur l'arrière-plan d'un hypermarché Pacific and Atlantic. L'arrière-plan était un immense tôle de couleur beige. Briques rouges, pelouse verte, on rentre au sud-est de l'Angleterre. Ensuite, on monte jusqu'en Écosse, où mes parents se sont installés définitivement. En fait, ce qu'ils cherchent, c'est la bruit. Et il n'est pas seul. Souvent, on se retrouve, et parfois avec d'autres, des têtes très fortes, avec des gros yeux, des grandes oreilles bien ouvertes, des langues bien pendues, des cuisses musclées. Et ensemble, on fait des spectacles qui sont drôles, bizarres et parfois même incompréhensibles. Et on se donne des consignes. Joue le jeu. Ne sois pas le personnage principal. Ne décide qu'enthousiasmé. Échoue avec tranquillité.
1: Je sais pas.

Merci.

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0: Waouh, c'est joli avec le piano. On va essayer de pas gâcher ça maintenant.
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Mais quand même, une minute de silence pour tous les nazis morts, s'il vous plaît. Non, je déconne. 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

0: Bonjour à tous et à toutes, bienvenue dans Accès Validé, épisode numéro 4 il me semble.
1: Oui c'est ça Gwen, épisode 4.
0: Comment ça va Seb?
1: Bah écoute, ça va bien, toujours un plaisir de te retrouver et content de faire une nouvelle interview avec toi.
0: Alors aujourd'hui c'est quoi de prévu?
1: Une interview avec une amie à moi qui s'appelle Marie. Et que ben, j'ai connu via le domaine du soin, puisqu'elle est kiné. Ça sera pour parler un peu de la place du soin pour les personnes en situation de handicap, comment ces soins se déroulent, la confiance qui en découle.
0: Voilà, c'est un sujet qu'on trouvait important de traiter, enfin traiter à notre échelle, puisque bah, aujourd'hui, les personnes en situation de handicap, elles décèdent plus tôt, elles ont une santé et un fonctionnement qui est moins favorable, et elles sont plus affectées par les urgences sanitaires comparées aux personnes non handicapées. Et notamment aussi, on voit bien que les interventions de santé publique, elles sont souvent non inclusives.
1: Exactement, et pour parler de santé, ben quoi de mieux que demander à une professionnelle comme Marie. On est très contente de faire cette interview.
0: Salut Marie!
2: Alors moi je suis Marie Bonneau, je suis kinésithérapeute du côté de Saint-Nazaire à Pornichet et j'ai une spécificité qui est celle de s'occuper d'enfants en situation de handicap et d'adultes aussi avec des atteintes neurologiques. Je travaille en libéral, c'est-à-dire en cabinet de ville, et j'interviens dans des institutions qu'on appelle des IME, Instituts Médico-Éducatifs, qui reçoit des enfants autistes avec une déficience intellectuelle et parfois un petit peu trouble du comportement. Dans un IEM, là c'est plutôt du polyhandicap, et là je prends en charge plutôt des enfants sur des difficultés alimentaires. Donc ce qu'on appelle de l'oralité alimentaire. Et puis sinon, je vais aussi dans les écoles et dans les crèches en fonction des besoins des enfants, quand ils sont dépistés très tôt, parce que plus on prend tôt des enfants en charge, meilleurs sont les résultats.
1: Et on se posait la question aussi, qu'est-ce qui t'a donné envie de devenir kiné en fait ?
2: Alors, j'ai fait un bac en sport-études danse et j'étais passionnée par la danse et notamment par la compréhension du mouvement dans la danse. Donc, bah, c'était la suite logique parce que danseuse, j'aurais pas pu l'être. J'avais pas le niveau technique et ni l'ambition d'ailleurs, pas assez. Hein. Donc, kiné était quelque chose de complètement cohérent en termes d'intérêt pour le mouvement. À l'époque, les psychomotriciens n'existaient pas beaucoup, il y en avait, mais c'était... En tout cas, moi, je ne connaissais pas assez. Je pense que je serais peut-être partie vers ça si finalement, j'avais connu cette profession-là.
0: Et pourquoi, du coup, t'être spécialisée dans la branche du handicap ?
2: J'ai fait un stage dans un centre qui s'appelle l'Arche au Mans, qui est un centre de rééducation. Et j'ai eu la chance de rencontrer une kiné formidable qui travaillait avec les petits. Moi, j'étais pas spécialement intéressée par la pédiatrie, mais de travailler avec elle, j'ai trouvé ça extraordinaire. Enfin, là, on était sur un autre type de mouvement, un mouvement qui, du coup, n'est pas normé. Et ça devenait intéressant en termes de compréhension et en termes d'apprentissage, parce que les bébés qui ont des atteintes ne vont pas apprendre les mouvements de la même manière. Donc là, d'un coup, ça devenait passionnant. À partir de là, je me suis occupée d'enfants longtemps, que j'ai vu grandir, devenir plus grand, puis ado. Parce que 20 ans, on a le temps de voir les gens grandir. Et du coup, voir le handicap s'installer. Parce que quand on est enfant, on vit dans un milieu protégé où finalement le handicap n'existe pas, ou très peu. Et le handicap, il n'est lié qu'à un contexte. On devient handicapé du moment où on est dans un contexte qui nous handicape. Sinon, on ne l'est pas. Et les tout-petits, au début, ils sont aidés par leurs parents, par leur famille, par les accompagnants. Donc le handicap, il n'existe pas. Et puis, petit à petit, le handicap s'installe, la différence arrive avec l'acquisition de la marche, avec l'acquisition de la compréhension, ou de la lecture, ou de la parole, etc. Et là, le handicap s'installe, et du coup, bah, ça alimente les besoins.
0: Et toi, ton rôle et ta place, justement, dans ces besoins, c'est quoi ?
2: Donc, moi, je suis kiné, et en tant que kiné, mon rôle, c'est d'agir sur le mouvement. C'est principalement l'acquisition de la marche, mais la marche, elle n'est pas toujours possible. Donc, comment on va diminuer le handicap avec une atteinte motrice. Ça, c'est mon job. Ça peut être avec des cannes anglaises, que communément on appelle des béquilles, ça peut être avec un fauteuil, ça peut être avec un déambulateur, avant ou arrière, ça peut être avec des attelles. Il y a une multitude d'appareillages qui existent pour accompagner ces enfants, pour leur donner de l'autonomie. Après, il y a tout le reste qui consiste à accompagner l'enfant, à faire du lien avec les écoles, à faire du lien avec les parents, à faire de ce qu'on appelle de l'éducation thérapeutique, c'est-à-dire expliquer le handicap et accompagner adroitement avec pédagogie et diplomatie les familles pour leur expliquer votre petit chou, pour l'instant, vous vous en sortez très bien parce qu'il est petit, qu'il est léger et puis que c'est encore un petit tout, mais il va se confronter à la différence et au handicap, vous aussi, Et donc, comment ensemble on va construire une vie qui sera très belle et qui sera très heureuse malgré cette difficulté motrice. Ça, c'est mon deuxième job en parallèle de la kiné, mais c'est le boulot de kiné, hein.
3: Je sais que ma mère a mis longtemps, parce qu'avec, c'était assez compliqué de trouver une kiné. Et en tant que kiné spécialisée en plus dans le handicap, pour nous, ça a été comme, on était très heureux, quoi. Et après, je me souviens aussi que le lien qu'on avait, c'était les soins, mais c'était aussi, comme tu disais, c'est le soin, mais aussi, c'est aussi tout le lien qu'il y a de la journée que j'avais passée, des difficultés que j'avais rencontrées, et comment essayer d'aménager au mieux mon physique pour qu'en fait, je me sente mieux, en fait. C'était une personne importante pour moi, quoi, avec qui je me confiais. Voilà, et du coup, ça a créé du lien même jusqu'à aujourd'hui, quoi. On est resté amis.
2: On est resté amis jusque-là.
3: Voilà.
2: Je ne peux pas m'occuper d'un corps sans connaître la personne, c'est impossible. Ce n'est pas que moi, hein, c'est globalement les kinés fonctionnent comme ça. Alors certains avec plus de distance professionnelle, bien sûr. J'ai besoin de connaître la personne pour ne pas m'arrêter à des suppositions, pour ne pas m'arrêter à des schémas que je connais déjà. Si je ne m'appuie que sur mon expérience, alors je ne connais pas la personne. Il va bien falloir qu'à un moment je découvre qui elle est, quelles sont ses attentes. Peut-être la stimuler pour qu'elle ose avoir des attentes, parce que c'est le problème dans le handicap et la différence, c'est qu'on voit qu'on est en difficulté et le monde entier vous dit « Ouais, non, ça va être trop dur pour toi. » Et du coup, on perd l'engagement, on perd la motivation, on se dévalorise. Qui que ce soit, quel que soit le niveau de gravité du handicap, on est sur une personne à part entière, avec un tempérament, avec une histoire de vie. Donc, tout ça, c'est impossible de décorréler la prise en soin de la personne. Il faut s'adapter à ses attentes à elle et à ce qu'elle aspire dans sa vie. C'est pour ça que c'est un travail de longue haleine. Ça ne se fait pas sur quelques semaines comme une rééducation de cheville ou de genou. C'est quelque chose de beaucoup plus long et la relation soignant-soigné, elle est essentielle.
4: Et Seb, du coup, tu disais que c'est toi qui as contacté Marie. Il y a beaucoup de demandes, il y a de l'attente ou...
3: Je sais que déjà que les places de kiné à Aix, je ne sais pas si c'est spécifique à Aix, mais c'est très compliqué d'avoir des places, très peu de kinés en fait. Et après, c'était surtout de trouver quelqu'un qui connaissait le handicap en fait. Et quand on l'a appris, on était assez surpris aussi. Je connais beaucoup de personnes en situation de handicap qui cherchent des kinés, même qui se déplacent encore plus. Moi, c'était les kinés à domicile. C'est assez compliqué pour trouver une personne ou un kiné, oui.
2: Et c'est exactement la raison, c'est la spécificité qui fait la différence, c'est qu'il faut quelqu'un qui s'intéresse à ce type de pathologie. Et il y a plein de kinés qui se forment à plein d'autres choses, du sport, du post-cancer, il y a tellement, tellement une multitude de pathologies qu'en fait, certains restent très généralistes, d'autres vont se spécialiser dans de la dermato ou dans autre chose. Et du coup, c'est pareil, c'est compliqué à trouver. Et du coup, dans le champ spécifique du handicap, Ça vient surajouter des freins pour trouver quelqu'un. Et puis, les emplois du temps ne sont pas extensibles.
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4: Tu parlais de la relation soignant-soigné. La confiance, elle est primordiale dans une relation. Et est-ce qu'elle est encore plus avec un patient qui est atteint de handicap ?
2: Ah, c'est une très bonne question. Je pense qu'il y a une question de temporalité. Un patient que tu vas voir une demi-heure ou trois quarts d'heure, une à deux fois par semaine, pendant des mois, tu vas nécessairement engager une relation plus profonde, plus entière. Et encore une fois, les enjeux ne seront pas les mêmes parce que ce que tu veux, c'est améliorer la vie de ton patient. Et là, il y a un enjeu de vie entière. C'est-à-dire que si demain, tu n'accompagnes pas ton patient pour qu'il ait son fauteuil, en fait, il reste chez lui. Donc, fin de l'histoire. Sur une prise en soin qui serait plus courte, tu vas moins connaître ton patient, tu vas te fixer sur des objectifs très très précis. Et du coup, même si tu vas t'intéresser à sa cheville, à son sport, à pourquoi, quels sont les enjeux, ils seront à mon sens moins importants qu'une personne en situation de handicap. Où là, on se retrouve avec vraiment des vraies restrictions, ce qu'on appelle de participation. C'est-à-dire que tu ne peux plus aller à la fac, tu ne peux plus aller boire des coups. Ton fauteuil, il est crevé, c'est fini. Donc nécessairement, oui, dans le handicap, les enjeux sont tellement plus importants que je pense que la relation est plus puissante. Ouais.
3: Y a le lien de confiance, mais j'imagine que des fois, tu es confronté à des situations assez compliquées, en fait, des handicaps un peu lourds. Alors, on se demandait, parce qu'il y a l'empathie aussi dans le métier qui est important, comment tu le ressens aussi personnellement
2: Alors, souvent, je ne le gère pas.
3: Oui.
2: Et je le vis, c'est tout, sans analyse. Et il y a quelque chose qui existe, qui est génial, qui s'appelle la supervision, qui est donc des séances de psychologie où tu vas déposer tes émotions. Il m'est arrivé d'en avoir besoin. Clairement, c'était absolument nécessaire parce que la difficulté rencontrée était trop importante, parce que, encore une fois, quand on s'investit auprès d'un patient, c'est très compliqué de mettre un frein. Ça dépend après de la relation avec le parent aussi, bien sûr, mais voilà, quand il y a des enjeux vitaux sur un enfant, c'est compliqué de se limiter. Du coup, sur l'empathie, c'est un travail de longue haleine d'apprendre à être empathique sans se laisser déborder.
4: Et comment on fait ça?
2: Comment on fait ça? Bah, on vit des situations et petit à petit, on apprend à ne pas se laisser envahir, à éventuellement déléguer à des collègues quand on sent que là, ça prend trop de place pour soi. Ça arrive de partager des prises en charge parce que ça devient une charge et ce n'est plus une prise en soin, effectivement. Surtout s'appuyer sur les équipes, je pense que ça, c'est la meilleure solution. Et pas forcément ceux qui sont autour de l'enfant, même des collègues autres, pour pouvoir en parler, pour pouvoir rééchanger, remettre de la distance et se rappeler que c'est un patient, c'est pas un copain, ou voilà, que le parent n'est pas un ami, que c'est un parent et que tu es là en soutien, mais tu rentres chez toi, il faut que tout ça reste au boulot. Je pense que le travail d'équipe est primordial dans ces cas-là.
4: Et donc, tu parles de communication aussi avec les familles, les parents. Comment tu fais pour bien gérer cette communication? Parce que expliquer une entorse à quelqu'un, ça peut paraître du banal, du commun, mais comment on explique un handicap à des parents ou à des enfants?
2: Il faut être capable de prendre son temps. C'est évident qu'on ne peut pas être frontal et arriver en disant voilà ce qui va se passer, voilà où vous en êtes et bingo. Non, mais impossible. Et en plus, ce n'est pas notre rôle. Parce que nous, on a un diagnostic de traitement, mais on n'a pas de diagnostic médical. Donc on ne peut pas annoncer à une famille, même si on le voit et que c'est flagrant pour nous, qu'il y aura un handicap. On n'a pas l'autorisation déontologique de le faire. Donc, on va disséminer des informations tranquillement mais sûrement dans nos discussions pour apporter petit à petit du vocabulaire médical et du coup, au fur et à mesure de la conversation, amener de l'information, mais en prenant le temps et en acceptant surtout le temps nécessaire aux parents pour qu'ils comprennent, mais que ça n'heurte pas trop violemment sa sensibilité. Et puis, bah, voilà, après, c'est aussi au rôle du médecin et encore une fois, le travail d'équipe qui fait que quand on fait des consultations en groupe, avec pluriprofessionnels, donc avec le médecin, avec les autres rééducateurs, vont être abordés clairement tous ces sujets-là. Et comme ça aura été travaillé auparavant au fur et à mesure des séances, le parent va le vivre plus ou moins violemment, mais en tout cas, il va être accompagné là-dedans. Et l'enfant, c'est la même chose. Il y a des annonces qui sont plus violentes que d'autres, mais il y a des évidences qui, en fait, une fois que c'est dit, que c'est nommé, l'enfant dit, bah oui, je le savais. L'enfant, il voit bien la différence, il la ressent. Il n'y a pas besoin toujours de nommer. Mais il y a un moment où il faut ce temps-là pour poser les choses.
4: Et justement, toi, Seb, ça t'a aidé, toi et ta famille, d'avoir une personne tierce, autre, extérieure pour...
3: Oui, bon, je sais que quand j'ai eu le diagnostic, en fait, c'était un médecin à la Timone qui m'a annoncé ce que j'avais, même si, comme dit Marie, ben, je sais qu'au fond de moi, je le savais un peu, je sentais des choses, j'avais des mots aussi quand je voyais des personnes en situation de handicap, je disais à mes parents que c'était pas drôle, tu vois, j'avais un peu un temps miroir, en fait, je sentais quelque chose. D'un côté, le diagnostic, c'est violent, mais ça permet aussi pour plus tard, de savoir qu'est-ce que tu as, en fait, vraiment. Parce qu'il y a beaucoup d'enfants qui n'ont pas de diagnostic encore, ils ne savent pas ce qu'ils ont, ce qui peut les attendre. Moi, je sais que pendant un temps, il y a eu des accompagnements proposés. Je sais que, par exemple, nous, en France, il y a l'AFM, Téléthon, AFM Téléthon. Il y a un peu des groupes aussi qui s'appellent le SRAI, qui t'accompagnent normalement dans ton projet un peu de vie, tout ça. Mais nous, avec mes parents, ça ne nous a pas convenu. Voilà, on est tombé sur des personnes qui n'étaient pas trop, qui me poussaient rapidement dans le fauteuil, en fait. Voilà, avec mes parents, on a fait un peu notre chemin seul. Mais après, voilà, on a pu avoir aussi des personnes de soins. Et quand j'ai rencontré ben, Marie aussi, ça nous a permis à mes parents aussi d'avoir ben, quelqu'un qui était là pour des soins, mais qui le prenait vraiment à cœur, quoi, qui le faisait et sérieusement, en fait. Voilà, c'était ça qui était important. Parce que dans le milieu de la kiné, c'est pas toujours simple aussi de trouver comme tu disais, des personnes spécialisées, mais aussi des personnes qui ont envie de vraiment t'aider aussi, t'accompagner. Faut pas hésiter, je pense, aussi à dire non. Comme moi, j'ai toujours été un peu comme ça, c'est le fait des fois de comprendre ce qu'on me propose, mais aussi des fois de dire non, que ça me convenait pas forcément, en fait. C'est un peu l'équilibre à trouver.
2: Je suis d'accord avec toi, c'est aussi la rencontre qui doit se passer correctement. Et en tant que professionnel, c'est à nous de nous adapter à ce que l'autre est capable d'entendre. On peut voir des choses, mais ne pas les nommer, ne pas les dire. On peut les paraphraser ou on peut simplement attendre parce que ce n'est pas encore mûr, ce n'est pas encore possible d'en parler. Et tu as dit tout à l'heure, on a fait notre chemin et c'était clairement ça. Quand on s'est rencontrés, le diagnostic était récent. Et je me rappelle très bien. J'étais pas d'accord avec ce diagnostic parce qu'il y a différents types de myopathie et l'échéance qu'on te donnait était très difficile à entendre alors qu'en fait je disais, ah, mais non, non, non, ça se voit que cliniquement on n'est pas là-dessus, on est sur une myopathie qui sera plus lente, beaucoup plus lente. Et d'un coup, ok, on respire, attends, on se pose, on redonne de l'espoir, on repose les choses et on explique comment ça va un peu mieux se passer. Moi, j'avais envie de te rassurer et en même temps de t'expliquer plus posément les choses. Et ça a été vraiment une belle période où à tous les quatre, on a vraiment eu des discussions hyper intéressantes. Et vraiment, je me rappellerai toujours hein, de cette période-là où non, ça a été lent. Il a fallu prendre le temps des discussions parce qu'on va au rythme de chacun. Et dans un groupe, tout le monde ne va pas au même rythme. Donc, il faut vraiment prendre le temps de ça. Alors, j'ai eu, hein, avec toute ma bienveillance et tout ce que vous entendez depuis tout à l'heure, j'ai eu des familles qui n'étaient pas du tout enclins à entendre ce que j'avais à leur dire. Donc, il y a un moment, c'est que ça n'est plus de mon ressort. C'est un accompagnement plus psychologique ou avec retour devant le médecin pour redire la même chose que ce qui a été dit, mais par une autre bouche pour que, voilà, que ça soit entendu. C'est OK, c'est pas grave. Ça peut pas être entendu, c'est pas grave, ça sera quelqu'un d'autre et ça sera très bien.
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3: Je voulais savoir un peu si tu, dans la prise en charge, tu ressentais qu'il y avait une évolution quand même en France.
2: C'est une question très politique parce que il y a une sacrée organisation en France autour du handicap. Il y a différentes institutions qui existent en fonction du type de handicap. Il y a une volonté d'aller vers de l'inclusion avec des lois qui passent, avec des gens qui s'intéressent, avec beaucoup de rencontres, beaucoup de discussions, beaucoup de gens qui font de la recherche. Enfin, il y a un véritable investissement humain dans l'inclusion du handicap dans la société. Après, je trouve que ça manque de conviction financière et que du coup, ce qui n'est pas rentable n'est pas très intéressant dans notre société actuelle et le handicap ne sera jamais rentable. Sauf qu'on vit dans une société française qui parle de fraternité et de liberté individuelle. Et donc, à quel moment les droits des 6 personnes en situation de handicap sont respectés complètement? Là, pour le coup, on a encore un très très long chemin à parcourir. Et c'est pas demain la veille qu'on sera dans une société égalitaire face au handicap. Oui, ça évolue sûrement. Je suis pas encore convaincue qu'on est au bout du chemin. Très très loin. On a encore beaucoup beaucoup beaucoup de choses à améliorer.
3: Oui, c'était un peu ce qu'on avait vu aussi dans nos précédents épisodes avec Gwen, c'était le sur la loi handicap, la loi de 2005. On voyait que bah, dans les faits, c'est quand même une belle loi pour une belle avancée, mais enfin, sur le papier, c'est quelque chose de très bien, mais après, dans les faits, c'est un peu plus compliqué, quoi. Et la mise en œuvre est assez longue, quoi.
2: Alors, c'est là où on touche un peu au nerf de la guerre, c'est qu'en fait, le handicap est lié à un contexte, mais si le contexte n'est même pas favorable à l'inclusion, bah, du coup, en fait, on surhandicape les gens.
3: Là, c'est ça. Et ça,
2: En ne mettant pas d'adaptation partout dans toutes les villes, déjà, on surhandicape les gens. C'est un manque de moyens et je pense un manque de conviction. Honnêtement, il y a des gens très, très humains et très investis, c'est évident, il y en a énormément. Mais il y a un manque de conviction politique à aller plus loin et à vraiment acter les choses et dire, bah, OK, on essaye d'aller plus loin.
4: Et donc oui, tu parlais du coup de politique. Et est-ce que toi, t'es investi dans le milieu associatif ou autre?
2: Alors oui, moi je suis dans deux choses différentes. Je suis dans une CPTS, Communauté professionnelle territoriale de santé, c'est-à-dire c'est un rassemblement de bonne volonté dans les professionnels de santé qui vont chercher à améliorer l'offre de soins de leur territoire. C'est territorial. Il y en a du coup plein. Chacun agit en fonction des besoins de leur territoire. Donc ça peut être, par exemple, chez nous, on a beaucoup de personnes de plus de 60 ans, donc il va y avoir des axes qui vont être priorisés. En fonction du territoire sur lequel on vit. Et la deuxième chose dans laquelle je suis inscrite, c'est une association qui s'appelle Coquillage, qui est une association des Pays de Loire et qui va accompagner les professionnels rééducateurs de la pédiatrie pour améliorer le socle de connaissances communes, qui va faire du compagnonnage aussi, c'est-à-dire quand une personne a un besoin de jeter un œil avec lui sur une situation pour appréhender une compréhension un peu différente, ou vraiment venir voir un enfant. Il y a donc un compagnon, comme les compagnons du devoir, mais version coquillage, qui peuvent entrer en contact avec cette personne sur sa demande et l'aider à appréhender cette situation un peu différemment. Et il y a une troisième mission pour coquillage, c'est un soutien financier. Donc c'est l'Agence régionale de la santé qui donne des sous pour ça et qui permet d'avoir une indemnité sur les actes non conventionnés. C'est-à-dire que le handicap, et notamment en pédiatrie, demande une attention spécifique avec des actes, c'est-à-dire des actions qu'on va faire, qui ne sont pas payées par la sécurité sociale. Comme par exemple venir faire de l'appareillage, comme aller à des consultations, comme aller à des réunions qu'on appelle les ESS, équipes scolaires spécialisées, qui rassemblent tout le monde avec les équipes de l'éducation nationale et les rééducateurs pour discuter de l'enfant, de la situation de l'enfant. Tout ça, c'est pas payé. Donc c'est du bénévolat. Du coup, ça, c'est un choix, une priorisation de la sécurité sociale. Et on a cette chance d'avoir l'Agence régionale de santé qui, via cette association, va donner de l'argent qui permet du coup de payer des missions d'appui. Donc c'est une indemnité pour ce temps-là.
3: Ah oui.
2: Voilà.
3: Et comment tu t'es tourné vers le milieu associatif?
2: J'ai suivi les conseils d'un très bon ami.
3: Ah oui, d'accord.
4: Seb?
3: Ah oui, c'est bien.
2: Seb,
3: Ah oui.
2: c'est toi?
3: J'avais pas pensé, le mec trop modeste. D'accord.
2: C'est clair.
3: Pour moi.
2: Non, il y a toi, ça c'est clair. Et puis, j'ai suivi ton exemple. Et au-delà de ça, j'avais rencontré une kinésithérapeute fabuleuse qui s'appelait Anne-Marie Babin, qui bossait sur Nantes et qui était une des créatrices de cette association, qui m'avait clairement donné envie. Je m'étais dit que si un jour je revenais sur Nantes, j'allais dans cette association. Donc voilà.
3: Et c'est une association que basée sur Nantes pour l'instant.
2: Elle est liée au Pays de la Loire, effectivement. Et il y en a sûrement dans les autres régions. C'est juste
3: D'accord.
2: que je ne connais pas.
3: Ok. Comme disait Gwen, tu as fait de la danse et je voyais que c'était important pour toi aussi, comme une passion aussi, j'imagine. Je sais que pendant un temps, mais tu as été aussi présente aussi sur des événements à Aix, comme à l'hôpital Le Mont-Périn, des choses comme ça. On parle beaucoup des personnes en situation de handicap qui sont isolées, sont en manque de liens et qui ont peut-être moins accès à ça. Tu as vu l'impact que ça avait sur les personnes en situation de handicap, sur la confiance
2: Alors,
3: en eux-mêmes et sur le fait de se ressentir un peu mieux, quoi.
2: je vais reprendre quelque chose que je disais tout à l'heure, c'est que avant d'être une personne en situation de handicap, c'est une personne qui a des aspirations, qui a des goûts, qui a des choix, qui aime et n'aime pas, et qui a des envies, parce que c'est une personne. Le lien entre la culture, entre le sport, entre les envies professionnelles, les envies scolaires, en fait, tout ça, ça correspond à la personne, à ce qu'elle est. Donc, toute aspiration est bonne à prendre et de toute façon, tout le monde a besoin de ça pour se définir. On n'est pas un handicap, on est une personne à part entière. Donc, que ça soit à travers la musique, à travers la danse, à travers le théâtre, à travers la construction, j'ai vu un enfant hypotonique ne pouvoir utiliser que ses pieds et faire des Legos extraordinaires. Donc, je veux dire, à un moment donné, c'est ce qui définit la personne. Le handicap n'est pas ce qui définit la personne, mais ce qui définit la personne, c'est ce qu'elle aime. Donc, évidemment que la culture est nécessaire pour n'importe quel type de handicap, tout comme le sport, tout comme le développement cognitif. J'ajouterais à ça que j'ai eu la chance, la merveilleuse chance de travailler avec Estelle Join et Mamé Yansané, qui sont une psychomotricienne et une chorégraphe en danse inclusive, pendant 5 ans, et que nous avions monté un atelier de danse créative, c'est-à-dire que la danse, c'est comme une danse inclusive, c'est-à-dire que n'importe qui peut danser à partir de ce qu'il est. Donc, on ne lui demandera pas de faire un saut de chat et une arabesque, on s'en contrefout. Par contre, ce qui va être important, c'est qu'est-ce que cette personne, par son corps, arrive à créer comme émotion. Je peux vous assurer que ce sont les plus belles années de ma vie. Parce que c'était extraordinaire de voir des jeunes ados entravés par leur handicap moteur, être capables d'émotion et de générer des chorégraphies avec des mouvements simples, mais avec des mouvements extraordinaires. Et de générer une émotion folle. Donc en fait, oui, l'accès à la culture, il est nécessaire, et c'est bien au-delà de ça. C'est juste qu'en fait, ça permet aux gens de s'accomplir. Donc c'est essentiel.
3: D'accord. Et ben, tu aurais un mot de la fin, Marie?
2: Ayez la foi, tous, autant que vous êtes, que ce soit les professionnels ou les personnes en situation de handicap qui vont écouter ce podcast, ayez la foi à continuer à vous battre et continuer à faire entendre votre voix et à développer toutes les initiatives que vous aurez. Donc vous aurez envie, l'énergie que vous avez, il faut qu'elle serve à ça, parce que le handicap, ça nous touche tous. Aujourd'hui, ceux qui sont en pleine forme et qui considèrent que ça les atteindra pas, ben, ils ne savent pas de quoi demain est fait. Autant physiquement que cognitivement, on ne se rend pas compte, mais un adulte de 50 ans qui d'un coup fait un AVC et perd la moitié de ses facultés motrices et autant en cognition, c'est d'une violence inouïe. Et sans vouloir faire peur à ceux qui vont écouter cette émission, c'est une réalité. Le corps humain est une magnifique horlogerie, mais le moindre grain de sable vient vous foutre un merdier sans nom. Donc, ne jamais oublier ça et retrouver un peu d'altruisme du coup dans son quotidien pour pouvoir rendre cette société plus juste et ne jamais oublier ça.
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1: Pour finir cette émission, aujourd'hui c'est Gwen qui va nous proposer une chanson, une musique.
0: Bah du coup là ça fait quelques temps que je découvre vraiment pas mal d'artistes donc ça a été compliqué de choisir mais j'ai quand même dû me décider et je voulais vous parler du groupe Fire Club et notamment leur titre Overflow.

0: Nous sommes de retour sur Accès Validé, épisode 4. Et on espère que vous avez apprécié la musique que nous a proposée Gwen. Et ben Gwen, peut-être dis-nous-en un peu plus comment tu as découvert ce groupe et pourquoi tu apprécies leurs chansons.
1: Alors du coup, Fire Club, c'est un duo qui vient du sud de la France que j'ai découvert en avril 2026, donc vraiment tout récent. C'est à l'occasion du tremplin Horizon Sud 2026 que j'ai eu la chance de voir pour la finale.
0: Ah, trop
1: Et
0: bien.
1: ouais, vraiment
0: C'est
1: une
0: vraiment
1: ambiance
0: super.
1: fou à l'espace Julien. Et ils étaient dans les lauréats finaux. Et voilà, donc vraiment, ça a été une grosse claque, autant sur scène. Enfin, déjà, leur musique, à écouter comme ça, j'aime beaucoup, mais sur scène, ils ont une énergie de malade. Ils sont que deux, montrer qu'ils sont 15, clairement. Et voilà, j'ai bien aimé ce mix entre électro, rock, mélodie pop. Voilà. Bon, du coup, je sais que c'est pas vraiment ce que t'as l'habitude d'écouter, mais t'en as pensé quoi?
0: Oui, bah comme tu dis, c'est pas forcément ce que j'écoute habituellement. Mais c'est vrai que ces derniers temps, bah, je m'élargis quand même à beaucoup de styles musicaux. Et c'est vrai que j'ai quand même apprécié les mélodies, les chants, même la vidéo, bah, le clip, si vous avez l'occasion de le regarder, c'est. Bon, on s'y attend pas, c'est assez atypique, quoi, je trouve ça très bien. Après, je pourrais pas dire quelles sont leurs influences, tout ça. Mais j'ai quand même apprécié écouter ce morceau et je vous le conseille vivement.
1: Et si vous avez bien aimé, ils seront au Sismic en juillet prochain, donc n'hésitez pas, c'est gratuit.
0: Ah bah super, merci pour l'info Gwen. J'espère que vous viendrez au Sismic, voir aussi ce groupe, et il faut le noter, c'est un groupe du Sud, alors c'est important de les soutenir.
1: Et donc sur cette note positive, on vous dit à la prochaine.
0: Bah à la prochaine, et bah à bientôt Gwen, et à bientôt aux auditeurs, aux auditrices, à plus.
1: Dans le bus.

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14: Le sens du son, c'est une émission participative avant d'être musicale. Chaque semaine, plusieurs individus vont partager une musique choisie en fonction d'un thème, interprété librement. L'occasion de partager des sons, d'échanger sur le sens que l'on met derrière un mot, une émotion, un souvenir. C'est un prétexte pour parler de musique, de la place qu'elle occupe dans nos vies, mais aussi parler un peu de soi, pour celles et ceux qui souhaiteront le faire. Quand j'ai proposé ce thème à mes participantes et participants en été 2025, ils et elles avaient un peu du mal à se projeter. Ironie du sort, je suis moi-même en sueur face à mon ventilateur au moment de rédiger ces lignes. Mais ça me semblait vraiment important qu'on ait un épisode sur le thème « plaide ». Déjà, parce que je ne conçois pas de faire une saison sans au moins un thème qui fasse écho à des lieux, des endroits, des positions dans lesquelles on se met pour écouter de la musique. Enfin, ça c'est la raison diplomatique, la vraie raison c'est que ce thème fait hausser les sourcils bien haut quand je l'annonce, et l'étonnement comme la déroute, ça laisse l'occasion à quelques étincelles. Parfois, un simple objet, plutôt qu'un grand concept, ça emmène bien plus précisément auprès d'un souvenir tout particulier et de l'émotion qui l'accompagne. C'est donc ce que je vous propose d'explorer sur le thème plaide, aux côtés de Valentin, Valombre, Nilam et Anaël.
15: Il y a un peu plus d'un mois, Cess m'a proposé de participer au sens du son. Le mot thème qui a été choisi, c'est le mot plaide. Plaide, c'est pas le mot que je trouve le plus joli, mais c'est un mot que je trouve assez intéressant. D'un côté, un plaide, c'est hyper doux, hyper chaud. C'est réconfortant, on s'y glisse dessous après une journée pas facile, ça nous réconforte. Et de l'autre côté, j'ai l'impression aussi que, justement, si on en a tellement besoin de ce plaid, c'est aussi parce que le reste du monde est justement pas si doux et pas si tendre. Et il y a quelque chose presque d'un peu risqué dans le plaid. J'ai l'impression qu'on pourrait s'y rouler et plus jamais vraiment en ressortir. C'est tellement réconfortant et le reste du monde est tellement pas réconfortant qu'on serait tenté de plus jamais quitter son plaid. Je sais pas si c'est très grave, mais moi ça me fait un peu peur des fois, je crois. Bref. Donc je voulais une chanson... qui console. Je me suis dit, le plaid à son top, à son meilleur de lui, c'est un objet qui console et qui permet ensuite de réaffronter la réalité. Et du coup, j'ai choisi une chanson d'un groupe qui s'appelle Os Mutantes, que je dois sûrement pas très bien prononcer, qui est un groupe brésilien qui s'est formé en 1966, qui fait partie d'un mouvement un peu plus large que lui, issu de la musique populaire brésilienne, qui a pris position contre le coup d'État et la dictature qu'il y avait à l'époque au Brésil, et qui s'est notamment inspiré, en plus de la musique traditionnelle, de la musique psychédélique et rock'n'roll, en fait des musiques contestataires et révolutionnaires, mais aussi pleines d'espoir, tourner vers une sorte de changement vers le bien, quelque chose comme ça. Et donc, ce groupe, à un moment, reprend un morceau de Françoise Hardy qui s'appelle « Le premier bonheur du jour ». Et je trouve leur version hyper belle, très délicate. Il y a quelque chose comme ça dans cette chanson de se dire « Ah oui, le bonheur, ça va ». et ça vient. C'est à la fois célébrer plein de bonheurs différents et en même temps faire face à la réalité et à la tristesse de quand le bonheur part. Heureusement, la chanson se termine bien et le bonheur revient toujours. C'est quand même pas mal. Voilà, ça me semblait pas mal comme chanson. Et puis en plus, il y a un peu une blague qui est que pour faire les percussions, ils utilisent une sorte d'aérosol. Et moi, je suis hyper allergique aux acariens. Et du coup, en vrai, les plaids, c'est pas trop mon truc. Tout ce qui est genre grosse laine, tissu polaire et tout, ça me fait éternuer de ouf et renifler à fond et tout. Enfin, c'est vraiment pas très agréable. J'aime bien du coup me dire que ma chanson de plaid, elle est jouée entre autres avec une ventoline.

Le plaid, c'est un objet banal du quotidien. Pourtant, il suffit qu'il me recouvre pour créer quelque chose de précieux. Un moment suspendu, comme une capsule hors du temps. C'est un moment de douceur et de chaleur, un répit qui me coupe de l'extérieur et met le monde sur pause. Le plaid crée un cocon partout où j'en ai besoin. Sur le canapé, dans un hamac, un fauteuil, au lit, devant un feu ou enroulé autour de moi, alors que j'admire un paysage par temps froid. C'est un moment intime, seul avec moi-même ou partagé avec les êtres que j'aime. Un temps de câlin avec ma famille, mon amour, mon chat. Un moment doux de repos, de lecture, de sieste ou de discussion rapprochée. Il me ramène à l'enfance, la nostalgie, calme le présent, offre un répit, me projette dans les rêves et l'imagination. À quelques jours de devenir parent pour la deuxième fois, surtout en hiver, je vois déjà le plaid comme un allié. Un temps de sérénité, de douceur, de chaleur, une accalmie dans la tempête qui suit une naissance. Un moment de confort et de lien pour me restaurer, nous rencontrer, nous aimer. Pour profiter du présent et imaginer la suite. J'ai choisi The Curse d'Agnès Obel parce que ce morceau m'évoque lui aussi un temps à part. Du calme, un songe, de la mélancolie mêlée d'optimisme. Il me réconforte et finit par m'emporter, comme une sieste enfiévrée qui ne dure que quelques minutes, mais semble s'étirer. Les nappes de cordes s'entrelacent avec les notes de piano, avec la voix et son côté éthéré. J'ai l'impression d'un envol qui entraîne dans la douceur et l'intensité, un brouillard délicat, un flottement harmonieux et répétitif. Avec les cordes qui marquent le tempo et le tourbillon de la mélodie, je ressens la quiétude d'un moment suspendu, à part, alors que les choses se poursuivent tout autour. Comme sous un plaid.

Quand je pense à un plaid, j'imagine immédiatement cette sensation de réconfort, de chaleur et de douceur qui nous enveloppe. Et c'est exactement à cet artiste que j'ai pensé quand on m'a donné le thème du plaid. Pour moi, Pink Sweats, c'est bien plus qu'un simple artiste, c'est une véritable source de réconfort. Chaque fois que j'écoute ses morceaux, je me sens transporté dans un univers où tout est paisible et apaisant, et rose. C'est comme si chaque note, chaque parole était un fil doux qui tisse une couverture autour de moi, tout comme le ferait un plaid lors d'une froide soirée d'hiver. Mais ce morceau, il a une signification particulière et un peu plus profonde pour moi. Il est lié à une personne qui tient une place spéciale dans ma vie. Et c'est grâce à cette personne qui m'apporte et m'a apporté tant de bonheur et de confort au quotidien que j'ai découvert Pink Sweats. Et depuis cette découverte, sa musique, c'est vraiment devenu une partie intégrante de mes moments de détente et de réconfort, que ce soit après une longue journée de travail ou simplement quand j'ai besoin de me ressourcer, quand je m'enroule dans un plaid et que je mets mes écouteurs et que j'écoute sa musique pour m'emmener dans un monde de douceur et de sérénité. Le morceau que j'ai choisi, c'est Run Through Fire. Pour moi, il incarne parfaitement cette sensation de réconfort et de chaleur qu'on recherche. Les mélodies sont douces, les paroles sont apaisantes. Ça parle évidemment d'amour, de ce qu'on est capable de faire par amour. Et à chaque fois que je l'écoute, je me sens enveloppé dans une bulle de bien-être. C'est comme si la musique elle-même était un plaid et me protégeait, me réchauffait. Alors la prochaine fois que vous aurez besoin d'un moment qui ressemble à celui-ci, n'hésitez pas à écouter Run to Fire de Pink Sweats.

0: Salut, moi je m'appelle Anaëlle, j'ai 23 ans et là du coup j'enregistre ce petit vocal dans mon lit. Alors moi du coup le thème de ma chanson c'était Plaid et j'ai eu du mal à trouver d'ailleurs la musique parce que généralement ma musique je n'écoute pas la même. C'est-à-dire que principalement j'ai des cycles, il y a des moments où en fait je vais aller écouter que les nouveautés que j'ai découvertes, donc les nouveautés de mes artistes que je suis. Ou alors ça va être vraiment des anciens sons que j'ai envie de réécouter. Et donc je suis dans une boucle où en fait j'écoute que ça. Après j'ai une autre boucle où je peux écouter d'autres trucs. En fait c'est toujours des boucles. Et jamais j'ai un morceau qui revient tout le temps. Donc oui, il y a des titres qui vont revenir, mais parce que ça fait partie des playlists en fait qui sont indétrônables et qui reviennent dans mon quotidien. C'est-à-dire quand je fais mon ménage, ben, j'ai une playlist spéciale ménage. Et donc pour le thème plaid, j'ai eu beaucoup de mal à trouver. Parce que comme je l'ai dit, du coup, moi mes sons, c'est assez cyclique. Mais du coup, je me suis dit que j'allais plutôt partir sur un truc en mode nostalgie. Alors, parce que du coup, plaid, ça me fait penser aussi à, du coup, au lit, à un truc confortable et tout qu'on aime écouter, un truc plutôt doux. Du coup, j'ai pris du temps, mais j'ai finalement trouvé, du coup, et ma musique, ce serait Pierre, Feuille, Papier, Ciseaux du groupe Columbine. Alors, ça, c'est un morceau, alors, c'est un single qui est sorti, je ne sais pas quand, en 2015, peut-être. Allez, grand max à vérifier. Et c'est un morceau que personnellement j'ai écouté quand j'étais au lycée. Alors non, pas 2015, donc 2017 à 2019, à peu près dans ces eaux-là. Donc ça devait être déjà sorti à peu près avant. Donc c'est un morceau pour moi qui me tient à cœur. Parce que c'est un morceau en gros qui est assez calme, qui est assez doux, contrairement en gros à ce que le groupe faisait. Parce que le groupe n'existe plus malheureusement. Et du coup c'est quelque chose d'assez doux, d'assez calme. On a vraiment une petite histoire, on va dire, sur du coup une personne qui est un peu délaissée par le monde en quelque sorte, qui a des attentes mais qui sont beaucoup trop élevées par rapport aux autres et tout. Et donc la musique est super bien. C'est une musique, en fait, quand je vais voir l'UJPK, donc qui est du coup le seul en gros du groupe qui a continué la musique, c'est un morceau qui revient tout le temps dans ses concerts parce qu'il sait que c'est un classique, c'est. Quelque chose d'indétrônable et en fait c'est la partie on va dire calme du concert et donc voilà pourquoi j'ai choisi un peu ce morceau-là parce que pour moi ça me rappelle pas la nostalgie, ça me rappelle aussi un moment confortable un peu où on sait que là on sera jamais déçu, on connaît la musique par cœur, c'est quelque chose de doux, quelque chose de triste, mais c'est super bien. J'avais eu d'autres idées aussi, je m'étais dit pourquoi pas j'allais donner un peu du zouk. Ça aurait été du Fanigi en créa ton port, mais celui-là c'est trop classique pour ceux qui connaissent. Mais du coup, il y en avait eu d'autres. Il y avait eu d'autres morceaux, par exemple de Columbine, où je me suis dit pourquoi pas Borderline. Il y avait aussi pourquoi pas du tout The Kid. Mais là, je suis un peu sceptique parce que, comme j'ai dit, vu que c'est très cyclique, il fallait que je trouve quelque chose qui a vraiment un lien un peu avec du coup mon quotidien en quelque sorte, et quelque chose que j'écoute vraiment très souvent. Et donc j'ai pas voulu partir sur des artistes que j'écoute plus trop, mais qui quand ça tombe dans ma playlist en aléatoire, je vais écouter, je vais pas aller skip. C'était un peu ça le mood. En vrai, j'espère que c'est un morceau qui pourrait vous plaire. Alors vraiment, c'est plus du rap français. Donc je sais que c'est pas forcément la tasse de thé de tout le monde et c'est principalement ce que moi j'écoute. Donc je pense que c'est plutôt un bon truc pour les gens qui voudraient découvrir du coup Columbine, qui est un groupe rennais. Pour la petite anecdote, eux ils ont fait leur lycée à Bréquigny et du coup c'est un peu le lieu de pèlerinage en quelque sorte. Rennes, dès l'instant où un des membres du groupe doit refaire un concert, doit annoncer quelque chose, c'est Rennes, il faut revenir à Rennes pour l'annoncer parce que c'est là en fait où toute l'histoire a commencé. Et c'est même là où un peu l'histoire s'est finie, parce qu'ils ont dû partir sur Paris, mais en fait, en règle générale, Rennes, c'est leur ville de cœur, et c'est là où tout commence, tout se termine, et il n'y aura jamais de fin, en fait, la boucle sera toujours bouclée, et c'est pour ça que du coup, on va écouter Pierre, Feuille, Papier, Ciseaux.
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C'était le 14e épisode du Sens du son sur le thème plaid. Nous en avons d'abord exploré la douceur allergisante en compagnie de Valentin, qui nous a proposé le morceau « Le premier bonheur du jour » interprété par Os Mutantes. Nous avons poursuivi aux côtés de Valombre avec l'écoute de « The Curse » d'Agnès Obel. Après quoi, Nilam nous a fait découvrir « Run Through Fire » par Pink Sweat. Et pour finir, Anaël a choisi de partager « Pierre Feuille, Papier, Ciseaux » par l'artiste Columbine. Et comme d'habitude, mes remerciements à Horty et Placine qui ont respectivement conçu les habillages visuels et sonores de cette émission. À bientôt pour plus de sons et plein de sens sur les ondes de la Radio Sauvage.

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12: 6h avant minuit, c'est la quotidienne d'info de Syllab, diffusée à 18h du lundi au jeudi sur le 88.4 FM et DAB+. En ce moment, nous sommes en vacances, alors on vous propose de réécouter nos productions de la saison passée. Compil de la chronique K-pop d'Elisa.
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12: Cette semaine, nous avons une stagiaire lycéenne à Syllab qui s'appelle Elisa et je suis super contente parce qu'on va entendre sa voix pour la première fois dans 6 heures avant minuit. On va découvrir sa chronique K-pop. À toi Elisa.
14: Vous avez sûrement déjà entendu parler de la K-pop, peut-être sur les réseaux sociaux. Mais savez-vous vraiment ce que c'est ?
12: Non, tu vas nous l'expliquer.
14: La K-pop, c'est tout simplement le nom donné à la musique originaire pop de Corée du Sud. Ce genre émerge vers 1992, notamment grâce au groupe Seo Taiji and Boys. Il est inspiré du genre pop, du genre rap, mais surtout du genre pop. Le système de la pop coréenne est assez unique. Ce sont les agences qui sélectionnent leurs talents et qui les forment, jusqu'à ce qu'ils débutent. Les plus grosses agences sont surnommées les Big Three ou les Big Four. Et elles ont formé les groupes les plus connus, notamment Big Bang, 21, EXO, BTS, Blackpink ou encore Stray Kids plus récemment. Je vous ai donc préparé un petit top 3 des meilleurs titres de K-pop pour vous donner envie de l'écouter.

Shutdown de Blackpink, qui est sorti en septembre 2022 avec la bande Boy Pink. Un sample de la chanson Campanella au violon est présent tout au long de la chanson. Et il est notamment accompagné de basses qui lui donnent une sonorité plus hip-hop et plus moderne. La K-pop s'est grandement inspirée des sonorités afro-américaines, notamment en introduisant des parties rappées ou des basses dans la plupart des chansons, comme dans celle-ci. Numéro 2.

Runners par Stray Kids est un titre sorti durant l'été 2024 dans l'album 8. Même si ce n'est pas le titre principal de l'album, c'est tout de même une très belle chanson, très profonde. Les paroles parlent d'acceptation de soi, de l'image que les autres ont de nous et de courage. Il n'y a pas de clip associé à cette chanson, mais c'est peut-être pour ça qu'elle est moins connue. Mais pourtant, ça reste une chanson très agréable, assez mélodieuse à écouter. Numéro 3.

0: Drop Top, interprété par le groupe Miao, est sûrement ma création audiovisuelle préférée de toute la K-pop. Le titre est sorti en mai 2025 dans le mini-album My Eyes Open Wide. Les paroles parlent de l'innocence de la jeunesse, de l'indépendance et de devenir soi-même. Le titre est accompagné d'un clip assez esthétique qui mêle des vidéos que les membres ont elles-mêmes prises, des séquences de danse et quelques effets spéciaux. L'ensemble est pensé pour rappeler l'innocence, la liberté et les bons moments passés entre amis.
1: Merci beaucoup Elisa. Je crois qu'on aura l'occasion de t'entendre encore d'ici la fin de la semaine dans 6 heures avant minuit. 6 heures avant minuit.
2: C'est un moment très attendu par tous les fans du groupe BTS, le comeback de BTS Arirang. Et pour en parler ce soir, elle fait aussi son grand retour sur nos ondes. Elisa et sa chronique K-pop, dis-nous tout.
0: C'est sûrement le boy group le plus connu de nos jours et il est de retour. BTS, le groupe de K-pop composé des 7 membres RM, Jimin, J-Hope, Suga, Jungkook, V et Jin, reviennent pour le plus grand bonheur des fans, les ARMY. Après plus de 3 ans et demi de pause pour leur service militaire, ils sont revenus avec leur 5e album studio intitulé Arirang. Arirang, c'est en fait un chant traditionnel coréen qui parle de faire des efforts pour obtenir ce que l'on veut. L'album est composé de 14 titres, chaque chanson a son propre style, passant d'énergétique à plus mélancolique. Les paroles sont principalement en anglais, ce qui a un peu déçu les ARMY, mais le leader du groupe, RM, a précisé que lui et les membres auraient aussi souhaité plus de coréen dans l'album. Malheureusement, ils ont été contraints par leur agence de faire des titres principalement en anglais pour toucher le public international. Parmi les 14 titres, 2 ressortent. Body to Body, que tout le monde a l'air d'aimer et dans lequel on peut entendre justement le chant traditionnel Arirang, et le titre principal de l'album intitulé Swim.

0: La chanson est accompagnée d'un magnifique clip vidéo tourné sur un voilier à Lisbonne en compagnie de l'actrice Lily Reinhart. Une autre chanson, ou plutôt devrais-je dire interlude, fait aussi parler d'elle parce qu'elle est presque entièrement silencieuse. Au début du titre No 29, pardon, on entend le son du 29e trésor national, la cloche sacrée du roi Sangtok. Elle résonne tout du long du morceau. Et même avec un interlude presque silencieux, l'album bat tous les records. Le clip de Swim a atteint plus de 5 millions de vues en une heure, et aujourd'hui, c'est-à-dire environ deux semaines plus tard, on est proche des 85 millions de vues. Arirang a cumulé le plus grand nombre de streams en une journée pour un album sorti cette année sur Spotify, et il s'est vendu à plus de 3,98 millions d'exemplaires dès le premier jour. Avec l'album studio, BTS avait également prévu d'autres cadeaux aux fans, comme un concert gratuit en plein centre de la capitale sud-coréenne Séoul, qui a d'ailleurs aussi établi le record du plus grand concert public jamais organisé en Corée du Sud, avec plus de 250 000 spectateurs. Le concert a été retransmis en direct sur Netflix, avec un documentaire sur les coulisses de la création de l'album. Une tournée mondiale de 82 dates passant par Paris est aussi prévue pour 2026 et 2027. Mais malheureusement, toutes les places sont déjà épuisées depuis un moment. Le groupe attire des milliers de fans étrangers en Corée à chaque concert. C'est un très grand atout économique pour la Corée du Sud qui profite largement de leur succès. Leur importance est tellement grande que la plupart des entreprises sud-coréennes ont forcé leurs employés à prendre un jour de congé pour la sortie de l'album. Personnellement, je trouve que leur comeback est vraiment réussi avec de nombreux genres présents dans les différentes chansons et le concert et le documentaire sur Netflix.
1: Merci Elisa pour cette chronique musicale, en espérant que grâce à toi, je puisse enfin convertir toute la rédac à la K-pop par pitié.

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office de Platin, libérer Platin, en direct des Fleurs, grosse force, grosse dédicace à choisir. Vous écoutez Jeune Mortier volume 1.

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